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1: D'Alfred de Musset, Balade à la lune. C'était dans la nuit brune, sur le clocher jauni. La lune, comme un point sur un i. Lune que l'esprit sombre promène au bout d'un fil, dans l'ombre ta face et son profil. 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Quel chérubin cafard nous lorgne sous ton masque blafard? N'es-tu rien qu'une boule? Qu'un grand faucheux bien gras qui roule sans pattes et sans bras? 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Qui t'avait éborgné l'autre nuit? 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

0: Nous avons écouté, de Joseph Haydn, la symphonie numéro 94 en sol majeur, en 4 mouvements.
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1: La violoniste Ginette Neveu, qui a été victime avec Marcel Cerdan du terrible accident d'avion aux Açores, interprète le concerto pour violon et orchestre de Maurice Ravel.

Voici votre météo pour ce lundi. Alors sachez que les prévisions pour cette semaine sont plutôt réjouissantes, avec notamment un temps plutôt ensoleillé. Donc pour cet après-midi, on aura du soleil sur la Seine-Maritime, sur l'Eure peut-être un petit peu plus de nuages, et pour les températures, on aura 14 degrés pour Rouen, pour Le Havre et pour Évreux, et un petit 12 degrés du côté de Dieppe.

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2: Ne pas jouer avec sa vie éternelle. Méditons dans Matthieu 16 au verset 19. « Je te donnerai les clés du royaume des cieux. Ce que tu lieras sur la terre sera lié dans les cieux. Ce que tu délieras sur la terre sera délié dans les cieux. »
3: La Française des Jeux propose une grande quantité de jeux de grattage ou de tirage faisant miroiter des gains alléchants et des jackpots mirobolants. Chaque jour, c'est jusqu'à 10 millions de grilles qui sont cochées et ce sont des sommes énormes ainsi dépensées par ceux qui n'ont que quelques rares chances de gagner. Mais la publicité encourage toutes les tentations, surtout quand il est proposé de faire de vous le prochain millionnaire. En même temps, le même site signale que la dépendance aux jeux d'argent est une maladie mentale et qu'il faut être vigilant. C'est sans doute pour cela que les tirages sont diffusés à la télévision, afin que le plus grand nombre puisse rêver et se laisser convaincre. Les publicités montrent des heureux gagnants, faisant le tour du monde, s'achetant une villa hollywoodienne ou une série de voitures de luxe. On ne voit personne faire un don à une œuvre caritative, ou l'exception.
2: L'argent est véritablement un dieu auquel on aspire et qui ne fait que des ravages dans le monde d'égoïsme qui nous entoure. Ce dieu-là a construit un univers matérialiste qui prétend apporter le bonheur, mais il est aisé de constater que c'est un odieux mensonge. Il est le grand falsificateur du vrai Dieu. Le Dieu de la Bible offre gratuitement un sens vrai à la vie, laquelle ouvre sur la vie éternelle. Il est à la fois le créateur de tout ce qui nous entoure et le maître de la partie la plus durable de l'être que vous êtes dans sa dimension spirituelle. Ne vous laissez pas séduire par les sirènes d'aujourd'hui. Préférez-leur les propos de Jésus qui est vérité et vie.
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Bonjour, Yves Santi avec vous pour cette demi-heure consacrée à la musique et au chant. Chant que l'on a peu l'habitude d'entendre sur les radios à part la nôtre et celle qui véhicule la pensée chrétienne. Un chant d'amour, alors pourquoi ce titre? En fait, parce que je pense que tous les chants que nous écouterons, tous différents dans leur rythme, dans leur langue ou leur culture, se veulent positifs pour nous tous qui habitons sur cette planète. Alors justement pour commencer, ils sont brésiliens, c'est le groupe Aratuas d'Oreille et ils ont pour seul instrument leur voix.

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1: Chacune de nos rencontres nous permettra de voyager, comme à l'instant avec le Brésil, et maintenant, bien avec l'album Face à Face, un titre qui va bien avec notre émission « Premier amour ».

L'ambition de cette émission est très simple, vous faire écouter des chants pour tous les âges, réalisés par des artistes de sensibilités différentes. Après Premier Amour, eh bien, nous voyagerons et nous voyageons d'un point du monde à l'autre. Marie Brennan.

0: Après Whisper to the Wild Water, Mary Brennan, dans cette émission qui a pour titre Un chant d'amour, et eh bien une petite voix va nous dire, lui, ah, c'est pas en français.
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on laisse Créchot avec les filles et les garçons pour partir avec des plus grands. Et tiens, vous aimez la musique country ? Ils sont avec nous, c'est le groupe Heritage Singer.

Voilà, la vocation de cette émission est seulement de vous faire écouter de la musique, musique différente, musique que nous n'avons pas l'habitude d'entendre sur les radios, à part quelques spéciales comme la nôtre. Et pour terminer, c'est Sylvain Frémont et son album « Jour de ferveur » qui a pour titre, cette chanson a pour titre « Je veux chanter un chant d'amour ». Pour conclure, c'est superbe parce qu'en fait, c'est le titre de notre émission.

0: chant d'amour chanté par l'équipe de Sylvain Frémont et Louange Vivante avec pour album Un jour de ferveur, un enregistrement public réalisé avec Jeunesse en mission. Nous nous quittons pour mieux nous retrouver bien dans une semaine, je l'espère, avec d'autres chants, d'autres musiques, d'autres rythmes. Et chaque fois, nous aurons comme ça un petit voyage vers quelques pays du monde. La chanson française, bien entendu, la chanson anglaise qui a aussi une large place dans toute cette culture musicale. Alors, à très bientôt. C'était Yves Santi pour...
1: Un chant d'amour.
0: Au revoir.

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1: Ah oui, fidèle aimable auditeur internaute de la radio La Sentinelle, vous qui nous écoutez à travers les www.radio-rls.fr ou sur le 97.9 FM, nous sommes très contents de rentrer chez vous pour votre émission tant attendue, 180 secondes de foi. Le combat spirituel existe. Considérons Éphésiens chapitre 6, le verset 12. Nous n'avons pas à lutter contre la chair et le sang, mais contre les dominations, contre les autorités, contre les princes de ce monde de ténèbres, contre les esprits méchants dans les lieux célestes. L'apôtre Paul écrit: nous n'avons pas à lutter contre la chair et le sang. Et la Bible révèle une réalité souvent oubliée. C'est que la vie chrétienne inclut un combat spirituel. Parce que nous faisons partie du grand conflit cosmique. Cette lutte entre le bien et le mal. Ce combat n'est pas imaginaire. Il touche les pensées, les choix, la foi et même les relations. Mais il est important de comprendre ceci. Le croyant ne combat pas pour obtenir la victoire. Il combat à partir d'une victoire déjà acquise en Jésus-Christ. À la croix, Jésus a vaincu le péché, la mort et les puissances du mal. Aujourd'hui, mon frère, ma sœur, ne sois pas surpris par les luttes, mais ne vis pas non plus dans la peur, car Dieu n'abandonne jamais ses enfants dans le combat. Bonne et heureuse journée. Que le Seigneur vous bénisse abondamment.
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1: Amis auditeurs, bonjour. Effectivement, en compagnie de Christophe Selmer et avec un survol des personnages bibliques, nous essayons de découvrir ce qu'est la dépression, comment peut-on aussi apporter une aide ou soi-même chercher de l'aide. Christophe Selmer, bonjour.
2: Bonjour Denis, bonjour aussi à vous tous, amis auditeurs.
1: Vous nous aviez dit il y a déjà quelques émissions que les dépressions n'étaient pas semblables, que certains tempéraments engendraient certains types de dépression. En ce moment, nous parlons de Caïn, qui est un personnage et tout à fait à part et que l'on retrouve aussi peut-être facilement dans le quotidien, dont il faut mieux connaître les tenants et les aboutissants.
2: Alors, nous allons revenir plus tard sur la pathologie particulière sur ce point de la dépression, la pathologie du colérique hein, qui s'enferme dans ses auto-justifications, dans son bon sentiment d'avoir raison et qui devient, parce qu'il pense être persécuté, devient persécuteur. De victime qu'il pense être, il devient bourreau jusqu'à donc, comme nous l'avons vu, tuer son frère. Alors le mal chez ce type de personne, c'est toujours l'autre. Alors, est-ce que ça tient à un phénomène de constitution? Oui, on peut dire que le colérique, c'est son héritage biochimique qui fait qu'il a tel type de tempérament. Mais là-dessus, se greffe aussi beaucoup de souffrances héritées de l'enfance. Vous savez que en psychologie, on a appelé le complexe de Caïn, cette jalousie morbide, tenace, d'un enfant qui pense avoir été détrôné dans l'affection parentale, qui pense être le mal-aimé et qui, par réactivité, est sourd à la directivité, au conseil des parents, parce qu'il a toujours ce blocage, cette inhibition devant un frère cadet qui lui est le chouchou, qui a pris sa place dans l'affection parentale. Et on a pu dire que cette jalousie qui va jusqu'au meurtre du frère cadet, Abel, remonte à cette première enfance où Caïn a
1: mal
2: vu
1: vécu son petit frère avec lui. Alors ça, c'est un problème que l'on retrouve heureusement encore très souvent, ce que je veux dire, le fait qu'il y ait des aînés puis des autres enfants. Mais donc, il faut faire attention à cela dès l'enfance.
2: Oui, alors essayons d'imaginer le texte biblique, les premiers parents, Adam et Ève, ils ont un premier enfant, Caïn, essayez d'imaginer la joie, la tendresse, l'émerveillement d'un enfant roi, constamment sollicité, stimulé par des parents qui, tout nouveau, tout beau, sont là, autour de lui et constamment. Il n'y a pas à côté d'autres frères, d'autres sœurs, il n'y a pas une grand-mère, un grand-père, il n'y a pas le voisin, le facteur, les copains d'école, les amis du club, que sais-je, pour avoir des relations de dérivation. Il va se trouver là, d'un seul coup, détrôné par l'arrivée du second enfant, savoir Abel et une réaction toute normale, les parents sont obligés, vu la dépendance du nouveau-né, d'être beaucoup plus attentionnés sur le nouvel arrivé plutôt que sur le premier-né qui marche, qui est déjà autonome, etc. On ne comprend pas, là, en tant que parent, la souffrance que l'on peut causer à un enfant de 3 à 4 ans, que sais-je, lorsque soudainement, il voit que papa et maman sont plus tournés vers le second, et c'est un phénomène très classique, un phénomène de régression. L'aîné devient pleurnicheur, accrocheur, alors qu'il était propre à nouveau.
1: Exactement.
2: Voilà. Et puis, on a tendance à le rabrouer, tu es grand, etc. Et l'enfant va se sentir mortifié, dénigré dans son estime de lui-même, et c'est déjà le lit de relations familiales tendues avec le second, d'où l'importance qu'il y a à bien gérer les relations de l'aîné détrôné pour ne pas que cela arrive à cette jalousie maladive et morbide qui va jusqu'au meurtre, en accusant toujours les parents, voire Dieu, d'être responsable de la situation. C'est un petit peu le problème de Caïn, et la psychologie a vu juste en décrivant cette jalousie première de l'aîné détrôné que va vivre Caïn comme étant un phénomène universel suite à une mauvaise gestion de cette situation particulière dans la fratrie.
1: Alors, on se rend compte une fois de plus, Christophe Selmer, que c'est en amont que les choses se préparent. Parce que la venue, là on quitte un tout petit peu le domaine de la dépression, mais justement c'est dans le cadre d'une meilleure prévention. Donc la venue d'un nouveau petit frère ou sœur dans la famille se prépare avec l'aîné.
2: Oui, on n'est pas tellement loin du problème de la dépression, parce que souvent il y a des parents qui n'arrivent pas à comprendre que derrière le refus de travailler, derrière l'agressivité, la fuite, les fuites sous forme de fugue, de drogue, que sais-je, il y a un phénomène latent et profond de dépression. Les parents sont complètement déboussolés. Qu'as-tu? Pourquoi agis-tu ainsi? Regarde ton frère ou ta sœur. Et alors que son problème là, avec tous les symptômes négatifs, de mauvais résultats scolaires, de négligence, de mots durs, de repli sur soi, sont des symptômes d'une dépression latente, chronique, qui remonte à la petite enfance.
1: Mais alors, justement, c'est important que vous le disiez, et ça peut être source de dépression à plus d'un titre, vous nous le dites, parce que ce sentiment d'être détrôné, ça ne va pas être passager à la naissance, ça peut se poursuivre justement, y compris l'adolescence et même plus tard, en adulte. C'est une amertume que l'on peut garder toujours.
2: On va reproduire ensuite à l'état adulte dans les relations conjugales, dans les relations professionnelles, ce sentiment d'être victime. Et à partir de là, on va, pour se préserver de cette auto-culpabilité, on va la transférer sur les autres, parce que le dépressif, dans ce cas-là, porte une souffrance tellement grande qu'il va l'attribuer à autrui pour ne pas se détruire encore plus. C'est pour ça qu'elle est excessivement dangereuse et difficile à soigner, parce que il y a une fuite de soi-même pour accuser les autres, les parents, Dieu, et on voit ce phénomène bien particulier dans la narration que Moïse fait de cette relation de Caïn avec Abel, avec ses parents et surtout avec Dieu.
1: Et on peut penser que Caïn, en tuant son frère, avait l'impression de tuer la cause de ses problèmes. Or, vous nous l'avez dit, il devient errant, il n'a plus un moment de paix et de tranquillité. C'est ce que nous dit la Bible, en tout cas.
2: Alors, la Bible nous dit, ne cherchez pas vos problèmes chez les autres, parce que les problèmes... Ne cherchez pas la cause de vos problèmes dans le comportement des autres, parce que ces problèmes-là sont inhérents à notre propre nature, notre propre vision du monde et de nous-mêmes. Et c'est pour ça que la Bible invite chacun d'entre nous à un regard sur soi et pas sur les autres, parce que les autres sont pétris dans la même pâte et ne sont pas plus... à même de nous conseiller, si ce n'est par les conseils que nous pourrions écouter d'une personne qui veut notre bonheur et notre régénération psychologique.
1: La Bible, source d'informations à ce sujet aussi. Christophe Selmer, je vous remercie, je vous dis à très bientôt.
2: Au revoir.
1: Amis auditeurs, si vous voulez mieux connaître cette Bible, nous pouvons vous proposer des cours d'études de la Bible par correspondance. Il suffit de nous écrire. À bientôt.

D'Alfred de Musset, Balade à la lune. C'était dans la nuit brune, sur le clocher jauni. La lune, comme un point sur un i. Lune que l'esprit sombre promène au bout d'un fil, dans l'ombre ta face et son profil. Es-tu l'œil du ciel, borgne? Quel chérubin cafard nous lorgne sous ton masque blafard? N'es-tu rien qu'une boule? Qu'un grand faucheux bien gras qui roule sans pattes et sans bras? 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Sur ton front qui voyage ce soir, ont-ils compté quel âge à leur éternité? 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Qui t'avait éborgné l'autre nuit? T'étais-tu cogné à quel arbre pointu? 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
1: Bonjour, aujourd'hui nous allons évoquer le danger des doses fantômes de Ventoline. Le 4 mars 2026, la Société pédiatrique de pneumologie et d'allergologie a interpellé l'Agence nationale de sécurité du médicament et des produits de santé sur les risques de morbidité et de mortalité liés aux doses fantômes de salbutamol, non générique de la Ventoline. En effet, contrairement aux dispositifs commercialisés outre-Atlantique, les inhalateurs de salbutamol sous forme pressurisée commercialisés en France ne sont pas équipés d'un compteur de doses intégrées. Il est donc impossible pour les utilisateurs de savoir s'il reste ou non des doses disponibles. Déjà en 2003, le département de la santé et des services sociaux des États-Unis a estimé que ces inhalateurs pouvaient délivrer 20 à 30 doses vides, ce qui l'a conduit à imposer le compteur de doses. En France, en 2026, aucun des inhalateurs de salbutamol n'est équipé d'un compteur de doses. Il est simplement précisé qu'au-delà de 200 bouffées, l'inhalateur peut continuer à pulvériser sans délivrer la dose de salbutamol prévue. Aucune méthode, pas même de secouer l'inhalateur, ne permet de s'en rendre compte. Des cas d'exacerbation d'asthme sévère ayant été rapportés suite à ces doses fantômes, il est suggéré de tenir un registre du nombre de doses et d'avoir un inhalateur de secours. En réalité, ces alternatives sont incompatibles avec toutes les situations d'usage de ce traitement de référence de la crise d'asthme, notamment chez les enfants et les adolescents. Parallèlement, plusieurs articles scientifiques rapportent que le recours aux urgences suite à des inhalations vides est relativement fréquent, avec toutes les conséquences possibles en cas d'hypoxémie. La Société pédiatrique de pneumologie et d'allergologie a donc demandé à l'Agence nationale de sécurité du médicament de rendre obligatoire le compteur de doses intégré sur tous les inhalateurs de salbutamol pressurisés mis sur le marché français. Elle souhaite aussi que tous les professionnels de santé traitant des asthmatiques soient informés par une communication officielle. L'Agence nationale de sécurité du médicament a fait savoir que les laboratoires GSK étaient favorables à la mise en place du compteur de doses en Europe d'ici 3 ans. Afin de raccourcir ce délai de 3 ans, la Société pédiatrique de pneumologie et d'allergologie, signataire de l'alerte de l'Agence nationale de sécurité du médicament, invite à déclarer toute inhalation vide au centre de pharmacovigilance.
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1: Bonjour à toutes et à tous et bienvenue dans votre émission La Revue Santé. Comme chaque semaine, nous retrouvons le docteur Jean Lindsay. Bonjour.
2: Bonjour Oscar.
1: Alors donc, vous allez nous aider à décrypter ensemble quelques informations marquantes du monde médical et scientifique. Au programme aujourd'hui, une avancée étonnante dans la lutte contre les morsures de serpents avec l'espoir d'un vaccin. Une question que beaucoup se posent aussi, courir, est-ce bon pour le dos? Et enfin, une découverte encourageante sur notre cerveau. Docteur Jean Lindsay, merci d'être avec nous. Et pour commencer, venons-en à ce vaccin contre les morsures de serpents.
2: C'est l'université technique du Danemark qui a eu l'idée de s'inspirer de ce qu'on observe chez les camélidés, c'est-à-dire les lamas et les alpagas, en matière d'anticorps. Les lamas et les alpagas font des tout petits anticorps, très simples donc à imiter, et qui sont efficaces contre les venins de serpents. Actuellement, on a entre 80 000 et 140 000 personnes qui décèdent des suites d'une morsure de serpent venimeux dans le monde quand même, hein, et 400 000 qui restent handicapés à vie par les lésions. Ça survient surtout en Asie du Sud et en Afrique subsaharienne. Et là, ils auraient trouvé, grâce à ces nanocorps, un vaccin universel. Parce que le problème, c'est qu'il faut avoir un vaccin pour chaque type de
1: pour
2: serpent.
1: Pour chaque morsure.
2: Il faut déjà, quand on se fait piquer, savoir quel est le type de serpent, et puis après, trouver le bon vaccin. Et là, on aurait un vaccin universel. Ce vaccin, il est efficace chez la souris. Il protège de 17 des 18 espèces de serpents les plus mortelles. Il en reste un pour lequel on n'a pas encore de solution, mais bon, on verra après peut-être. Et donc, c'est vraiment incroyable les découvertes qu'on peut faire en médecine. Là, on aurait une piqûre universelle, on aurait un vaccin universel pour la plupart des venins de serpents.
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1: Et docteur Jean Lindsay, on se pose cette question de manière récurrente. Est-ce que courir, c'est bon pour le dos?
2: Alors, c'est une étude de Claire Samana de la Monash University. La Monash University, c'est la plus grosse université australienne. Mm-hmm. Donc, ils ont fait une méta-analyse. Ils sont allés regarder dans la littérature tout ce qu'il y avait sur les rapports entre l'activité physique et les lombagos, les douleurs lombaires, les sciatiques, l'affaissement des disques vertébraux. Ils se sont aperçus que, finalement, on a, chez les gens qui ont l'habitude d'avoir des petites secousses sur le dos, concrètement ceux qui marchent vite ou ceux qui courent, quoi, eh ben, on a plutôt un effet légèrement bénéfique. Par contre, apparemment, tout ça se passe sous la forme d'une courbe en U, c'est-à-dire que sédentarité très mauvais, excès d'activité mauvais, et entre deux, il y a un optimum. Et dans l'optimum, la seule activité physique pour laquelle on a trouvé un effet positif, c'est la marche rapide ou la course à pied modérée. Enfin, peut-être pas faire des marathons tous les jours sur du sol dur, quoi. La limite du raisonnable, du bon sens, à mettre des petites secousses sur son rachis, ça a l'air bon.
1: C'est plutôt bénéfique.
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1: Et puis enfin, pour terminer, docteur Jean Lindsay, la régénération des neurones, même chez des sujets âgés.
2: Alors, c'est un article du Monde des Sciences du 18 mars 2026. Le journaliste est Marc Gozlan et qui synthétise une étude publiée dans Nature d'un auteur qui s'appelle Orly Lazaroff de l'Université de l'Illinois à Chicago. Et ils ont étudié les hippocampes, c'est-à-dire la grande structure malade dans la maladie d'Alzheimer, le grand relais pour tous les processus de mémorisation dans le cerveau. Ils ont étudié les hippocampes de personnes décédées et ils ont comparé des jeunes, des vieux sans problème cognitif, des vieux avec maladie d'Alzheimer et des super-agers. Ce qu'ils appellent les super-agers, c'est des gens de plus de 80 ans qui ont des mémoires de jeunes, des mémoires d'acier. Et ils se sont aperçus que y avait bien une corrélation entre le nombre de bébés neurones. On sait qu'on fabrique des bébés neurones, mais on pensait qu'en vieillissant, on n'en fabriquait plus. Et là, on a vu qu'il y avait effectivement, même chez les 80 ans, ayant pas d'altération cognitive ou étant super-ager, on a des neuroblastes, des bébés neurones et des neurones immatures qui sont bien corrélés sur la quantité de neurones immatures, de bébés neurones, et également l'ouverture des gènes, l'ouverture de l'ADN, c'est-à-dire la capacité à se faire réguler, est corrélée avec les capacités cognitives. Et puis surtout, on s'est aperçu qu'il y avait des bébés neurones, même à 80 ans et plus. Donc et on connaît, vous savez, Oscar, depuis le temps qu'on en parle, on sait bien que l'alcool tue les bébés neurones.

0: On sait bien que l'activité physique est bonne pour faire faire des bébés neurones et on sait aussi que la junk, la mauvaise nourriture altère tout ça, quoi.
1: Encore une avancée
0: Encore une avancée.
1: de la médecine. Merci
0: Voilà.
1: beaucoup, docteur Jean Lindsay, pour ces éclairages sur ces découvertes et ces questions de santé qui nous concernent tous. Alors aujourd'hui, eh bien, la médecine nous montre qu'elle évolue constamment, mieux prévenir les risques, mieux comprendre le corps humain, mais aussi redonner de l'espoir, notamment dans le domaine du cerveau et du vieillissement. Et puis, on retient aussi qu'en matière de santé, certaines idées reçues méritent parfois d'être nuancées, comme nous l'avons vu avec la pratique de la course à pied. Merci à vous de nous avoir suivis, prenez soin de vous et à très bientôt pour une nouvelle édition de la revue Santé. Docteur Jean Lindsay, merci, au revoir.
0: Au revoir, Oscar.
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1: Bonjour Laura.
2: Bonjour Henri.
1: Nous continuons notre série de 5 plantes que nous connaissons tous plus ou moins, en tout cas de nom et de vue, pour parler aujourd'hui d'une que l'on appelle l'ortie, qui est piquante forcément, mais que je connais dans ma toute petite connaissance des plantes comme pouvoir être utilisée en potage.
2: Mais vous avez raison, l'ortie, c'est une grande potagère, on va en reparler. Tout le monde la connaît, voilà. Elle est connue, on sait qu'il ne faut pas s'y frotter, sinon on s'y pique. Et d'ailleurs, son nom latin, urtica dioica, vient du latin urere, qui signifie brûler. Et c'est une plante qui était déjà consommée comme alimentaire par les hommes préhistoriques. Donc celle-ci est connue, archi connue, depuis la nuit des temps, on peut vraiment le dire. Mais c'est une plante qui est aussi connue par les Grecs, vantée au Moyen-Âge, mangée en guise d'épinard jusqu'à la fin du XVIe siècle. Hein. On la vendait aussi sur les marchés, enfin, je veux dire, c'est comme n'importe quel légume, quoi. Et on en fait de très bonnes soupes, on en fait plein de préparations culinaires. Tout le monde la connaît, tout le monde peut la ramasser. C'est une grande plante hein, qui peut faire jusqu'à 1,80 m. On la trouve toujours en colonie, parce qu'en fait, elle se développe par son système souterrain et...
1: Par les rhizomes,
2: les racines, elles colonisent. Et on la reconnaît très bien, hein. Elle a des feuilles assez longues avec des dents vraiment très, très marquées. Et surtout, elle est recouverte de poils urticants, surtout sur le dessous des feuilles, mais sur toute la plante. Ce sont des poils sécréteurs, en fait, qui sont très fragiles et dont la base a une forme d'ampoule. C'est-à-dire qu'au moindre contact... Le col de l'ampoule se brise et libère en fait l'acide formique et l'histamine. Donc quand on parle d'antihistaminique pour les urticaires, c'est ça. Hein. C'est du coup pour couper l'effet de l'histamine. Et c'est ça qui provoque la sensation de brûlure et la démangeaison.
1: Est-ce que l'acide formique, c'est pas aussi les fourmis qui produisent de l'acide formique ?
2: Tout à fait. Formica, d'ailleurs, c'est le nom latin des fourmis. Cette plante, elle est censée ne plus piquer une fois sèche, mais je peux vous dire que si elle est convenablement séchée, on a des orties récoltées par des producteurs locaux qui piquent toujours très très bien une fois sèche parce qu'elles sont extrêmement bien séchées. Voilà, de bonne qualité, ça pique toujours, il n'y a pas de problème.
1: C'est bien d'avoir des orties dans son jardin, dans un coin au moins.
2: Oui, gardez les orties dans votre jardin. Elles aiment la proximité des maisons en plus parce qu'elles aiment les terres riches. On les trouve dans les haies, on les trouve dans les coupes forestières, dans les voisinages des habitations. Déjà, vous pouvez en récolter pour l'usage alimentaire, pour l'usage médicinal, mais c'est aussi une maison de choix pour beaucoup de papillons et de coléoptères. Il faut en laisser parce que c'est vraiment très très utile à la biodiversité.
1: Bien, venons-en à ses propriétés autres que culinaires.
2: Oui, elle est très connue notamment pour ses propriétés cosmétiques parce que c'est une dépurative du sang, donc on a une belle peau. On s'en sert aussi en poudre, on peut consommer la poudre d'ortie pour les cheveux, hein, on la consomme, on peut la mettre dans les shampoings aussi, mais en la consommant, on a des cheveux brillants. En fait, elle contient beaucoup de minéraux. C'est pour ça qu'on la prend en cosmétique. Ça contient du cuivre, etc. Et aussi, c'est une bonne reminéralisante. On l'utilise dans les cas d'anémie. Elle contient beaucoup de fer, calcium, potassium, silicium, beaucoup, manganèse, soufre, zinc. Et elle contient aussi un peu de coumarine, si ça vous dit quelque chose.
1: On en parlait il y a quelques semaines.
2: Voilà, qui est un anti-édémateux, en fait. Donc, ça travaille vraiment à drainer, à dépurer. Elle va du coup avoir des propriétés sur le sang, hein, puisqu'elle contient du fer. Elle va arrêter les saignements. Donc, pour les femmes qui ont des règles trop abondantes, par exemple, elle est utile. On va l'utiliser aussi pour la faiblesse générale. En fait, elle est reconstituante, mais aussi pour les stress, les anxiétés. Et les racines, on les utilise pour les inflammations des voies urinaires. Donc, on peut aussi récolter les racines d'ortie.
1: Il semble que, il y a bien longtemps, on l'utilisait aussi tout en dehors de nourriture ou médicale. C'est quoi cette particularité ?
2: Oui, mais dès l'âge de bronze, vous voyez, donc là aussi ça remonte, on confectionnait des vêtements à l'aide des fibres de la tige. C'est une tige qui est très fibreuse et elle avait aussi cette fonction-là. Et puis du coup, je vais vous donner des recettes alimentaires, n'est-ce pas ?
1: Allez-y !
2: Alors, on utilise les jeunes pousses hachées. Donc les jeunes pousses, on les récolte au mois d'avril, mai, hein, vraiment quand elles sont bien fraîches. Donc dans les salades, hachées, hein, donc crues. On peut faire des pestos d'ortie aussi, du beurre d'ortie. On la met bien sûr dans les soupes, dans les purées. On peut consommer les feuilles comme les épinards en fait, hein, en tant que légumes. Et on peut même faire des tartes et des sorbets. On peut fabriquer un vinaigre d'ortie aussi, les anciens faisaient déjà ça. Donc on fait macérer de l'ortie dans du vinaigre et c'est très reconstituant. Et on a utilisé aussi les racines d'ortie pour faire un colorant jaune pour la laine. Alors aujourd'hui, il y a des colorants qui sont quand même plus denses en fait, plus jaunes, mais ça vit aussi pour ça.
1: Par contre, moi je me rappelle que mon père utilisait les orties dans son jardin. Il en faisait une sorte de pâte.
2: Purin d'ortie, ça sent très mauvais quand on le prépare, mais c'est un fertilisant incroyable pour le jardin. On peut aussi, si vous avez un compost, on peut mettre les orties dans le compost. C'est un très bon dynamisant pour le compost.
1: Nous sommes heureux de cette nature qui nous fait du bien et que vous nous expliquez chaque semaine avec beaucoup d'enthousiasme et de connaissances. Merci Laura.
2: Merci.
1: On se retrouve la semaine prochaine pour une nouvelle série.
2: Avec plaisir.
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Bonjour, quelle grâce de se retrouver encore ensemble pour cette session de 15 minutes de grâce et de vérité. Nous allons adorer le Seigneur de tout notre cœur avant d'écouter sa parole.

0: Allons maintenant ouvrir nos cœurs à sa parole.
1: Bienvenue à notre nouvelle session de 15 minutes de grâce et de vérité. C'est si bon de regarder à la parole du Seigneur et de faire face au cœur de Dieu pour nous. Parce que quand nous regardons à la parole du Seigneur, c'est le cœur de Dieu qui est écrit. Le cœur de Dieu qui a parlé et le cœur de Dieu qui a été écrit, cela a été écrit pour nous. Pour nous consoler, pour nous fortifier, pour nous convaincre. Nous avons besoin de la connaître. Jésus a dit, demeurez. Demeurez dans ma parole et que mes paroles demeurent en vous, alors vous connaîtrez la vérité. Et la vérité vous rendra libre. Le seul moyen d'être libéré, c'est de connaître la vérité. Et pour connaître la vérité, nous avons besoin de demeurer dans la parole de Dieu. La parole de Dieu et la vérité. Et quand Jésus a dit cela, Jésus était en conflit avec les religieux de son temps, ceux qui connaissaient la parole de Dieu. Et pourtant, ils étaient aveugles. Ils n'ont pas vu. Ils connaissaient la parole de Dieu, mais leur cœur, ils avaient un cœur de meurtrier, un cœur de mensonge, parce que Jésus leur a dit, il leur a dit clairement, il les a repris, non pour les détruire, mais pour les ramener à la raison, pour les réprimander, pour leur faire revenir à eux-mêmes. Comment ils persécutaient le Seigneur, ils s'opposaient au Seigneur, et leur cœur était mauvais. Leur cœur était ténébreux. Mais le Seigneur les a partagé la vérité. Le Seigneur n'a pas eu peur de leur dire la vérité. Il leur a dit la vérité. Il leur a dit, vous avez pour père le diable. C'était la vérité. Qui oserait dire ça aujourd'hui à quelqu'un? Je ne sais pas. Mais pourtant, Jésus a dit. Il a dit la vérité. Parce qu'il connaissait les desseins du cœur de l'homme. Il leur a dit, vous êtes hypocrites. De quelle autorité il disait ça? Parce que lui-même, lui, il était le Fils de Dieu. Il connaissait les cœurs. Il connaissait le cœur de ces hommes que les hommes ne connaissaient pas. Parfois, les hommes ne connaissent pas notre cœur. Ils ne savent pas ce qui est en nous. Mais le Seigneur, lui, il connaît la vérité à notre sujet. Il sait ce que nous sommes. Il sait comment nous sommes. Il sait comment est notre cœur et l'état de notre cœur. Le Seigneur ne peut pas être trompé. On peut tromper les hommes, mais on ne peut pas tromper Dieu. Parce que Dieu voit tout. Il connaît tout. Et la vérité, c'est important d'accepter la vérité. C'est important de reconnaître la vérité. C'est important si nous voulons demeurer dans la parole du Seigneur et si nous voulons expérimenter la libération de l'esprit, nous avons besoin d'accepter ce que Dieu nous dit. Parfois, ce que Dieu nous dit, nous voyons que c'est dur. Nous voyons que c'est trop. Nous voyons que c'est trop difficile. Nous voyons que c'est trop demandé. Nous voyons que Dieu est trop exigeant. Mais, mes frères et sœurs, qu'est-ce que Dieu veut? Ce que Dieu veut, c'est ce que nous soyons libres. Hein? Le Seigneur a dit, il a dit, si donc le Fils vous affranchit, vous serez réellement libres. Allons lire cela dans l'Évangile de Jean, au chapitre 8. Tout cela s'est passé quand Jésus a guéri un aveugle né aveugle, un aveugle de naissance, et qu'il y a eu cette confrontation avec le clergé, avec le Sanhédrin. Ils n'ont pas été contents que Jésus avait guéri cet homme, hein, au lieu de se réjouir, au lieu de voir l'œuvre du Seigneur, on peut voir qu'ils n'avaient pas de compassion. On peut voir que tout ce qui était important pour eux, c'est leur religion. Hein? C'est leur religion, c'est leurs œuvres, c'est leur rituel, c'est leur tradition. Mais il n'y avait pas de cœur. Hein? Il n'y avait pas de cœur. Tout cela, c'est le péché. Tout cela, c'est esclave du péché. Au verset 30, le Seigneur va dire, « Comme Jésus parlait ainsi, plusieurs crurent en lui. » Et il dit aux Juifs qui avaient cru en lui, « Si vous demeurez dans ma parole, vous êtes vraiment mes disciples, vous connaîtrez la vérité et la vérité vous affranchira. » Si nous demeurons dans la parole, dans l'enseignement de Jésus, nous serons vraiment ses disciples. Et nous connaissons les enseignements du Seigneur qui nous confronte, qui nous expose, qui nous montre le mal qui est en nous, qui expose, qui déniche les pensées secrètes en nous, toute la malice qui peut être en nous, les ruses, les dissimulations, toutes ces choses de notre chair. Hein? Et comment, quand nous demeurons dans la parole du Seigneur, nous serons vraiment les disciples du Seigneur. Et nous connaîtrons la vérité et la vérité nous affranchira. Et quelle a été la réponse de ces pharisiens? Ils lui répondirent, nous sommes la postérité d'Abraham, nous ne fûmes jamais esclaves de personne, comment dis-tu vous deviendrez libres? Hein? Parfois, on est esclave, mais on refuse de reconnaître cela. Hein? Parfois, on ne sait même pas qu'on est esclave. Parfois, on ne se rend pas compte qu'on est esclave. Hein? On croit que ce que nous faisons, que notre religion, que nos pratiques, que nos œuvres nous donnent une importance, hein, et que nous sommes bons. Mais qu'est-ce que le Seigneur va dire? Jésus va dire, en vérité, je vous le dis, quiconque se livre au péché est esclave du péché. Parce que ces hommes-là, ils se livraient au péché. Comment ils se livraient au péché? Parce qu'ils persécutaient cet homme innocent qui a bénéficié de la grâce de Dieu, hein, au lieu d'être content pour lui, au lieu de le soutenir. Ils ont voulu l'opposer, ils ont voulu le détruire, le détourner du Seigneur, Hein? Ils ont voulu l'obliger à renier le Seigneur. Mais cet homme ne s'est pas laissé faire. Et ça montre le péché qui était en eux, qu'ils étaient esclaves du péché sans se rendre compte. Et Jésus dit, « Oh, l'esclave ne demeure pas toujours dans la maison. » Mais le Fils y demeure toujours. Hein? Qui veut dire, celui qui est esclave du péché ne demeure pas dans la maison, il n'est pas un fils. Si donc le Fils vous affranchit, vous serez réellement libre. Jésus est venu, Jésus est mort, Jésus est ressuscité, Jésus a accompli la justice de Dieu. Tout ce que Jésus a fait, c'est pour nous rendre libres du péché, nous rendre libres du mal. Hein? Regardez ce cœur. Regardez ce cœur. Le cœur de ces hommes-là. Hein? Et qu'est-ce que Jésus va dire? Il va continuer. Dire, vous êtes la postérité d'Abraham, mais vous cherchez à me faire mourir. Parce que ma parole ne pénètre pas en vous. Hein? Le Seigneur va leur montrer que s'ils étaient vraiment des enfants d'Abraham, ils auraient fait les œuvres d'Abraham. Mais le Seigneur va dire, mais maintenant vous cherchez à me faire mourir, moi qui vous ai dit la vérité, que ce que j'ai entendu de Dieu. Parfois, nous vivons dans un monde, mes frères et sœurs, qui est hostile à Dieu. Nous vivons dans un monde qui ne veut pas entendre la vérité. Mais nous avons la responsabilité d'avoir un cœur de vérité, de pratiquer la vérité, d'être des vrais disciples du Seigneur pour apporter la confrontation de Dieu dans ce monde rebelle envers Dieu. Quelle responsabilité nous avons? Nous sommes ici pour représenter le Seigneur et pour refléter le cœur du Seigneur en faisant mourir en nous le péché et le mal, en acceptant de prendre notre croix et de suivre Jésus. Mes frères et sœurs, combien dans ce temps où nous vivons, nous avons besoin d'être des vrais serviteurs de Dieu, des hommes et des femmes qui reflètent le cœur du Seigneur. Je vous remercie d'avoir été avec nous et certainement le Seigneur nous a encouragés. Je vous donne rendez-vous pour la prochaine session. Que le Seigneur soit avec vous et sa grâce vous accompagne.
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2: À la Saint-Alban, on peut poser ses vêtements, et eh bien tant mieux. Bonjour à tous, nous sommes le 22 juin, journée nationale de réflexion sur le don d'organes et la greffe. Instaurée en 2000, cette journée est organisée par l'Agence de biomédecine en collaboration avec les associations et les établissements hospitaliers qui réalise des actions, notamment en région. Le dispositif de communication vise à mieux faire prendre conscience à la population que tout le monde est un donneur potentiel d'organes et de tissus, à moins de s'y être opposé. 1933, une naissance, celle de Jacques Martin, journaliste, animateur de télévision française, qui nous a quittés en 2007. 22 juin 1941, à 4h du matin, Staline est réveillé par un coup de fil du général Joukov dans sa datcha des environs de Moscou. C'est la guerre. Les troupes allemandes viennent de pénétrer en Union soviétique. Cette guerre non déclarée survient un an jour pour jour après l'armistice franco-allemand. 1966, naissance d'Emmanuel Seignier, actrice française. 22 juin 1986, Maradona venge l'Argentine, rappelez-vous. Et c'est l'un des buts les plus célèbres et controversés de toute l'histoire du football, et il a été marqué de la main encore aujourd'hui. De nombreux Anglais tremblent d'indignation lorsqu'on leur rappelle ce quart de finale de la Coupe du Monde mexicaine. 1936, naissance de Chris Kristofferson, chanteur, compositeur et acteur américain, fils d'un général de l'US Air Force. Les études de Chris se font d'abord au Pomona College, où il pratique tout particulièrement le sport et l'écriture. Il poursuit ses études à Oxford, en Angleterre, où il commence à composer et interpréter des chansons. Il est alors régulièrement engagé sous le nom de Chris Carson. Chris Kristofferson va servir ensuite comme pilote dans l'US Army, notamment en Allemagne. Dans le même temps, il continue son activité musicale avec un groupe qui tourne dans le circuit des clubs. En 1965, il refuse un poste d'enseignant à West Point et part vivre à Nashville, dans le Tennessee, capitale de la musique country, où il exerce divers emplois avant de sympathiser avec Johnny Cash et Janis Joplin. En 1970, il enregistre un premier album, puis en 71, c'est le début de sa carrière au cinéma où il joue dans divers films à succès. En 76, il joue aux côtés de Barbara Streisand dans Une étoile est née, A Star is Born, et en 1980, il joue aux côtés d'Isabelle Huppert dans La Porte du Paradis. On le verra même apparaître dans des téléfilms, mais aussi tenant le haut de l'affiche dans des films comme Love Star, La fille d'un soldat ne pleure jamais. On le verra même apparaître dans La planète des singes. L'un des tout premiers succès de Chris Kristofferson, Why Me Lord.

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2: Bonjour à toutes et à tous et bienvenue à Jazz aux éclats.

0: Avec moi aujourd'hui Jean-Noël. Bonjour Jean-Noël.
1: Bonjour Alain.
0: Et puis nous avons la visite de Hayden. Bonjour.
2: Bonjour.
0: Donc, qui est en stage en ce moment à RCN. Ça va, ça se passe bien?
2: Très bien.
0: Très bien, t'es content?
2: Très content.
0: Voilà. Eh bien, on va passer une heure ensemble avec du jazz. On va commencer tout de suite avec une parution assez récente, mais c'est un enregistrement qui date de 1992, des prestations en concert de l'année 1992 aux États-Unis, au Festival de Montréal, d'un saxophoniste, multi-instrumentiste plutôt, Paul McCandless, il est né en 1947. Il joue de tous les saxophones depuis le ténor jusqu'au sopranino.
1: Oh.
0: Et puis il joue de la clarinette basse. Et il a la particularité d'être, sinon le seul, un des très très rares musiciens de jazz à jouer du hautbois.
1: Oui.
0: Il a fait partie d'un ensemble dont on parlera tout à l'heure, qui a fait pas mal parler de lui autrefois, c'est Oregon. On écoute Paul McCandless avec son quintet enregistré en 92. Donc il est au saxophone, au hautbois, basse, clarinette, etc., etc. Lyle Mays aux différents claviers, Fred Simon au synthétiseur, Steve Rodby à la contrebasse, Mark Walker à la batterie. Punch.

0: Le quintet de Paul McCandless Punch, personne n'en manque pas, hein.
1: Ah ben, pour le moins, oui.
0: Ça t'a plu?
2: Oui, ça m'a beaucoup plu.
0: C'est le son des années 90. Hein, genre,
1: oui, alors justement, à propos du média, là, c'est l'apparition de l'électronique, ou en tous les cas, l'ajout de l'électronique pour exprimer le tempérament musical de quelqu'un.
0: Oui, oui, alors on est en pleine époque des groupes comme Weather Report, oui, etc. Hein, avec quand même une certaine personnalité, hein, de ces musiciens. Alors, on a entendu le pianiste Lyle Mace, qui est vraiment un virtuose. Hein. On va en reparler.
1: Il y a aussi autre chose qui m'a décontenancé, c'est tu m'expliquais que ça devait être du hautbois qu'on entendait.
0: Alors, on a entendu du hautbois, enfin, je pense. Oui. Il y a un traitement électronique, bien sûr, hein, mais... D'accord. Bon, c'est intéressant parce que on a longtemps pensé raconté que le hautbois, si on n'en entendait pas dans le jazz, c'est parce qu'il s'y prêtait pas. Je vois pas pourquoi un instrument ne se prêterait pas à une utilisation dans le jazz, bien entendu. Alors, je l'ai dit, Paul McCandless, il faisait partie des fondateurs et des musiciens du groupe Oregon, qui avait été fondé en 1971 par le guitariste Ralph Towner, dont je vous avais parlé il y a pas longtemps parce qu'il a disparu. Il n'y a pas très très longtemps, Ralph Towner. Donc un groupe. Alors là aussi, dès les années 70, un groupe qui se lance dans le jazz un petit peu électrique, mais avec par rapport au groupe de jazz rock de l'époque, une inspiration un petit peu folk.
1: Ah, d'accord.
0: Un petit peu folk. Par exemple, Ralph Towner jouait de toutes les guitares, c'est pareil. Mais il a beaucoup joué de guitares acoustiques, de guitares classiques. Hein. Alors, on va écouter Oregon. Alors, c'est pas d'un enregistrement des années 70, c'est un enregistrement plus récent. Il date de 2010. Il y a, bien entendu, Ralph Towner, bien sûr. À la guitare, Glenn Moore à la contrebasse, Mark Walker à la batterie, ce même Mark Walker qu'on vient d'entendre avec McCandless, c'est extrait d'un disque qui s'appelle Instride, et bien le morceau s'appelle lui-même Instride, Oregon.

0: Oregon. Bon.
1: Oui.
0: Ça marche bien, hein.
1: Oui. Moi, j'ai beaucoup aimé le pont du, le batteur, parce que, la technique du batteur. Mais derrière, il y avait le petit air, la musique un peu folklorique. Oui. Mais là, le traitement fait par le batteur, c'était pas folklorique. Oui. C'était du jazz, vraiment. Voilà.
0: Hein. Oregon. Ça va toujours, Ed?
2: Oui, ça va très bien. Hein?
0: C'est bien, hein. Bon, alors, dans le, avec Paul McCandless tout à l'heure, on entendait le pianiste et claviériste, si je puis dire, Lyle Mays. Bon, qu'on a pas mal entendu, qui a pas mal joué avec Pat Metheny en particulier. Ah. Mais aussi, il a accompagné toutes sortes de gens, par exemple la chanteuse Joni Mitchell. Lyle Mays, c'est un virtuose du piano. Mmh. On l'entendait tout à l'heure avec une vélocité... un dynamisme important. Bon, on dit de lui parfois que c'est une sorte de paysagiste musical.
1: Ah, ouais.
0: Il fait des, il déroule des grands tapis de musique, ouais, des grandes tapisseries. On va pouvoir en juger avec un enregistrement de ce beau pianiste, Lyle Mays, réalisé en 1989 pour un disque qui s'intitulait Street Dreams, qui avait été produit par Pat Metheny d'ailleurs. Il est en solo, il y a que lui, mais il joue de plusieurs claviers. Vous allez pouvoir en juger. Chorinho.

0: Leimes, quand je vous disais qu'il était virtuose.
1: Ah oui, puis surtout qu'il aimait beaucoup Jean-Sébastien Bach. Ah bah,
0: manifestement, oui, il connaissait.
1: Oui.
0: Il connaissait. Bon, allez, on va changer complètement. Je vais vous faire entendre une nouveauté. Ça a paru il y a très très peu de temps. Un disque, c'est le premier disque d'un groupe qui porte le joli nom de Maëlle et les garçons.
1: Oui.
0: Maëlle, c'est la fille, et
1: oui,
0: puis les garçons.
1: C'est un prénom breton, ça.
0: Oui, c'est des musiciens de formation très très classique, qui jouent dans différents ensembles, et qui jouent une musique un petit peu hybride, un petit peu... On ne sait pas toujours où on va, où on est, si on est dans le jazz, si on est dans la musique... contemporaine, j'aime pas trop le mot musique contemporaine, mais enfin bon, il refuse un petit peu d'être classé dans un genre musical. Donc les musiciens, c'est Maël Desbrosses qui joue de l'alto, pas du saxophone, de l'alto.
1: Oui, ah oui, le violon.
0: Oui. Paco Andreo du trombone. Clément Mérienne qui est aux différents claviers, Samuel Barr qui est à la batterie, et puis bon, il chante. On va les entendre, on va entendre les deux parties d'une petite suite qui s'intitule The Blossom.

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0: Maël et les garçons.
1: Oui, comme je te disais, ils méritent notre patience dans le sens où c'est pas évident au départ et puis quand on réécoute, ça devient beaucoup plus intéressant.
0: Oui, alors moi j'aime assez ce côté minimaliste de cette petite suite. Il y a toute une ambiance. Alors évidemment, après ce qu'on avait écouté tout à l'heure, ça change.
2: Voilà.
0: Mais ça vaut vraiment la peine. Et effectivement, tu as raison. Il faut le réécouter.
1: Oui, voilà.
0: Maël et les garçons, ça vaut la peine. Eh bien, on vient d'entendre une Maël, justement, qui jouait de l'alto. Une violoniste maintenant. Une violoniste. Une jeune violoniste japonaise, Tomoko Omura. Tomoko Omura, elle est japonaise, mais elle vit à New York. Elle a sorti récemment un album qui s'appelle Run, Run, Run. Et il y a une jolie illustration sur la pochette. C'est Run, c'est
1: courir.
0: C'est cours, dépêche-toi, hein, parce que l'album est en particulier très orienté vers Hiroshima
1: Fuis vite.
0: File vite. D'ailleurs, sur le disque, il y a un titre qui s'appelle Hiroshima. Tomoko Omura, une violoniste intéressante, vous allez l'entendre, qui nous donne effectivement une méditation sur la mémoire, sur l'histoire, sur la guerre. Elle est en compagnie de musiciens américains, Jeff Miles à la guitare, Glenn Zaleski au piano, Pablo Manares à la basse, Jay Sawyer à la batterie. Brooklyn Day.

0: Tomoko Omura. C'est bien, hein?
1: Oui, oui.
0: C'est vraiment... Ça vaut vraiment la peine d'être entendu. À suivre. Bon, il faut bien revenir de temps en temps un peu aux valeurs sûres et bon. aux choses. J'allais dire classique, pas forcément classique, mais
2: oui.
0: En tout cas, il faut quand même se souvenir de la mémoire du jazz. Allez, justement, on va écouter un fabuleux trompettiste. Et je connais un auditeur qui sera très très heureux d'entendre son trompettiste favori, c'est Clark Terry. Et il est en compagnie ici du saxophoniste Buddy Tate. Et puis, Art Taylor à la batterie, Tommy Flanagan au piano, Larry Gels à la contrebasse. Ça a été enregistré en 1960. Un thème ultra connu, bien sûr, mais qui fait toujours son petit effet. C'est le classique du Duke Ellington, composé par Billy Strayhorn, Take the A Train.

0: Buddy Tate, Clark Terry, ça fait du bien quand même.
1: Ah, ça fait plaisir. Oui. Oui.
0: Bah tiens, allez encore, j'allais dire, des musiciens de cette époque-là, ça vaut la peine de les réentendre, de les réécouter. Deux saxophonistes cette fois-ci, deux saxophonistes ténors, Al Cohn et Zoot Zims, enregistrés en 1957 avec Mose Allison au piano, Teddy Kotick à la contrebasse, Nick Stabulas à la batterie. Un joli titre, Halley's Comet, la comète de Halley, oui, composition de Al Cohn.

0: un beau duo de saxophonistes, Al Coates aux Zims. Elle est pas mal, leur Comète de Halley.
1: Ah, hein. Plutôt bien, oui. Puis le drive du batteur, c'est bien. Hein.
0: Non, ça fait vraiment du bien de réécouter ça. Eh bien, allez, un petit peu de blues, pour changer.
1: Hein.
0: Un petit peu de blues, avec un bluesman, Cedric Burnside, qui est né en 1978, mais il est fils et petit-fils de bluesman. Il a dû être biberonné au blues dès son plus tendre âge. Il joue de la guitare, il chante. On écoute Cedric Burnside, I Be Trying. Il essaie.
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0: Cedric Burnside.
1: Oui, il y a un côté traditionnel dans cette musique.
0: On est en plein dans la tradition du blues.
1: Oui.
0: Et puis c'est à la fois quand même moderne,
1: oui,
0: actuel.
1: Oui, bien sûr. Oui.
0: C'est vraiment un beau chanteur de blues. On le réécoutera certainement. Eh bien, il est temps de se quitter. Jean-Noël, au revoir.
1: Au revoir, Alain.
0: Et puis, bien, merci à Jean-Luc à la technique. Très, très belle semaine. Elle commence bien, il va faire beau, le printemps arrive. Très, très belle semaine à vous tous. On se retrouve vendredi prochain à 20h. Au revoir.
1: Au revoir.

0: Bienvenue à tous dans votre flash d'information pour ce lundi. Près de 3 semaines après la mort de Liana, 11 ans, un rapport de l'inspection de la justice et de la gendarmerie doit être remis au gouvernement ce lundi. Le rapport met en évidence plusieurs dysfonctionnements et erreurs individuelles dans le traitement de dossiers visant Jérôme Barella, principal suspect. Une plainte déposée en août 2025 pour des faits présumés de viol sur une fille de 10 ans aurait subi d'importants retards administratifs entre le Gers et la Haute-Garonne. Malgré plusieurs accusations d'agression sexuelle et de viol sur mineur, le suspect n'aurait jamais été entendu dans cette affaire avant ce drame. Les inspecteurs pointent davantage des défaillances dans le suivi des procédures que des problèmes de moyens au sein de la justice. Le ministre de la Justice, Gérald Darmanin, reste sous pression et fait face à des critiques venues de plusieurs partis politiques. Des familles de victimes envisagent des recours contre l'État, tandis que de nouveaux rassemblements sont prévus pour réclamer une meilleure protection des victimes de violences sexuelles. Alors, le rapport pourra entraîner des enquêtes administratives et d'éventuelles sanctions disciplinaires. L'affaire relance également le débat sur une future loi renforçant la lutte contre les violences sexuelles et la protection des mineurs. Poursuivons ce flash d'informations en parlant d'un point sur l'éducation, puisqu'à partir de la rentrée prochaine, un nouveau système d'alerte permettra de signaler automatiquement tout élève qui quitte un établissement sans être inscrit dans une autre école, a annoncé le ministre de l'Éducation nationale, Édouard Geffray. Elle fait suite à l'affaire du petit garçon de 9 ans retrouvé, séquestré et dénutri dans une camionnette en Alsace en avril dernier. L'enfant avait été désinscrit de son école après un déménagement, son père affirmant qu'il serait rescolarisé ailleurs, ce qui n'avait jamais été vérifié. Maintenant, comment fonctionnera donc l'alerte? Lorsqu'un élève quittera une école sans apparaître dans les fichiers d'un autre établissement, une alerte sera automatiquement générée. Le directeur de l'école pourra alors signaler la situation aux autorités académiques et puis, si nécessaire, à la justice. Selon le ministre, la famille ne présentait aucun signal d'alerte lorsque l'enfant était scolarisé normalement. Le rapport d'inspection souligne en revanche que le père a profité de plusieurs failles administratives après la déscolarisation de son fils. L'objectif est donc d'éviter qu'un enfant puisse disparaître des radars de l'éducation nationale après un déménagement ou une désinscription sans qu'aucun contrôle ne soit déclenché. Et pour continuer maintenant ce flash d'information, je vous propose d'aller voir nos voisins anglais puisque le Premier ministre britannique, Keir Starmer, a annoncé ce lundi sa démission après plusieurs semaines de contestation au sein du Parti travailliste. Arrivé au pouvoir en 2024 après 14 ans de gouvernement conservateur, il était fragilisé par une économie en difficulté, la hausse du coût de la vie et plusieurs revers politiques récents. Plus de 100 députés travaillistes réclamaient son départ. Son rival Andy Burnham, maire du Grand Manchester et figure très populaire au Royaume-Uni, apparaît désormais comme le grand favori pour lui succéder à la tête du Labour et du gouvernement. Cette démission marque un nouvel épisode d'instabilité politique outre-Manche avec un 7e Premier ministre britannique en 10 ans. Et je vous propose maintenant de laisser la place à Yvelin. Bonjour Yvelin.
1: Bonjour Camille. Comme vous savez, cette semaine, de fortes chaleurs ont été prévues en région Normandie. Alors la région a pris des mesures et des restrictions dans toutes les villes. Pour gérer cette vague de chaleur, des dizaines d'écoles ont déjà annoncé leur fermeture pour ce lundi et mardi. Dans le cas de Rouen, ils recommandent aux parents de garder leurs enfants à la maison, s'ils le peuvent. Et que si les parents ne peuvent pas garder leurs enfants, ils disent qu'ils feront tout pour mettre les enfants dans les meilleures conditions, malgré les températures qui risquent d'être caniculaires dans les prochains jours. Les services assurent aux parents plusieurs mesures pour les enfants qui seront à l'école. Des ventilateurs et brumisateurs installés en priorité dans les écoles maternelles qui sont les plus exposées, l'hydratation régulière des enfants et des activités sur le temps scolaire et périscolaire adaptées. C'est tout pour ce flash d'information, passez une très bonne journée sur Radio La Sentinelle.

0: Voici votre météo pour ce lundi après-midi, une météo qui sera plutôt ensoleillée avec un ciel dégagé sur la Seine-Maritime et l'Eure, selon le site La Chaîne Météo. Par contre, si on regarde Météo France, il y aura quelques différences, notamment en ce qui concerne le temps. Il prévoit peut-être quelques orages, notamment sur Rouen ou même dans l'Eure. Pour ce qui est des températures, on restera globalement sur les mêmes, puisqu'on aura environ 38 degrés, notamment pour Rouen ou pour Le Havre. Un petit peu moins, en tout cas, du côté de Dieppe, où il fera entre 27 et 30 degrés.
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0: Tour de France, 1913. En 1913, c'est la 11e édition du Tour de France. 5388 km pour 15 étapes, alors qu'en 1903, vous vous souvenez de cette première édition, 6 étapes uniquement. Première étape pour cette année. Paris, Le Havre, le 29 juin, 388 km. Et le 27 juillet, Dunkerque-Paris, 340 km. Cette édition va être marquée par la seconde victoire d'un Belge. Après celle, en 1912, de Odile Defray de chez Alcyon, il y aura chez Peugeot un certain Philippe Thys. Il va gagner haut la main, avec 197 h 54 minutes et une moyenne de 26 km 750 pour ses plus de 5000 km. Les étapes, il en a gagné un certain nombre, particulièrement celle de 326 km Bayonne-Luchon, cette célèbre étape de montagne qui fait chaque année la différence. Une chaleur torride, terrible, et puis beaucoup de crevaisons en plus cette même année. Combien de jours ont-ils roulé? C'est la question que l'on peut peut-être se poser lorsqu'on écoute ces émissions consacrées au Tour de France. Eh bien, une constatation amusante montre que si nous poursuivions donc ces étapes au jour le jour sans s'arrêter, Thys aurait roulé 8 jours et 5 heures. Sans arrêt, bien sûr. Garrigou, 8 jours et 6 heures. Et Buisse, 8 jours et 9 heures. Pour la petite histoire, cette 11e édition du Tour de France sera marquée par une péripétie, celle de Christophe. Effectivement, dans un coin perdu des Pyrénées, ayant descendu à pied sa machine sur le dos les 14 km de pente depuis le haut du Tourmalet, un homme arrive, le masque tragique. Comme un fou, il s'enquiert d'un forgeron. Un forgeron, pourquoi? Eh bien, tout simplement parce que Christophe a cassé sa fourche. Et cet homme sait qu'il devait gagner le tour, pourtant, et que la partie est perdue pour lui. Il n'a plus qu'une volonté, ramener à Paris sa machine en même temps que les 7 autres Peugeot de son équipe. C'est donc Christophe. Nul ne connaît mieux que lui le Tour de France. Il sait ce qu'il peut faire et ce qu'il ne peut pas faire. Selon le règlement, il n'a pas le droit d'être aidé. Il doit lui-même réparer sa machine. Malheureusement, donc, il a cassé, alors que dans le col de l'Aubisque, il était joyeux, presque assuré de vaincre. Voici donc dans cette forge de Sainte-Marie de Campan. Sa fourche est brisée. Il doit donc essayer de réparer. « Avez-vous du tube de 22 » dit-il au forgeron. Christophe se met à la forge, se saisit de la masse qu'il a peine à soulever. Tant il est d'ailleurs fatigué de cette journée, il est réduit donc à essayer de réparer cette bicyclette. Voici la première pièce forgée. Mais Christophe, refusant les aides, essaye de l'introduire dans le tube. Elle n'entre pas. Tout est à refaire. Voici la pièce limée. Elle entre dans le tube. Victoire. Le voici reparti donc pour la prochaine étape. Il arrivera d'ailleurs à Paris avec malheureusement quelques heures de retard. C'est Christophe et c'est Thys, par contre, le Belge, qui gagnera.
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Chers auditeurs, jusqu'au XVIIIe siècle, il n'y eut aucun doute sur la valeur du texte de la Bible. Son authenticité, son inspiration, étaient admises d'une manière totale. Au XIXe siècle, les philosophies du transformisme et du matérialisme scientifique essayèrent de détruire la valeur de l'Écriture sainte. L'archéologie allait battre en brèche toutes ces déclarations. Elle est née avec l'expédition d'Égypte, menée par Bonaparte à la fin du XVIIIe siècle. La découverte, en 1799, dans le delta du Nil, de la pierre de Rosette, les travaux de Champollion ouvrirent la voie au déchiffrement des inscriptions égyptiennes. Parallèlement, des fouilles systématiques furent entreprises en Mésopotamie. La vallée du Tigre et de l'Euphrate fut explorée et livra ses secrets. En 1843, le consul de France à Mossoul, Botta, découvrit le palais du roi assyrien Sargon II à Khorsabad. La critique avait jusqu'alors affirmé que ce roi, mentionné uniquement par l'Écriture sainte, Ésaïe 20, 1, 2 rois 17, 6 et 24, était purement légendaire. Or, l'un des premiers textes découverts dans le palais de Sargon II, une dalle de portail, indique fièrement « Sargon, vainqueur de Samarie et de tout Israël ». Trois livres de la Bible mentionnent Ninive, sa capitale. La Genèse, 10, 11 et 12. De ce pays-là sortit Assour, il bâtit Ninive, Rehoboth-Hir, Calac et Rézen, entre Ninive et Calac. C'est la grande ville. Le prophète Jonas, 3, 3. Jonas se leva et alla à Ninive selon la parole de l'Éternel. Or, Ninive était une très grande ville de 3 jours de marche. Et le prophète Nahum. Malheur à la ville sanguinaire, pleine de mensonges, pleine de violence et qui ne cesse de se livrer à la rapine. La fondation de la ville est très ancienne, mais elle a subi le sort de nombreuses métropoles antiques, destruction et abandon. Le site de Ninive a été fouillé à partir de 1842. Plus de 23 mètres de décombres recouvraient le sol primitif. À l'abri derrière une double rangée de murailles, Ninive paraissait invulnérable. Ses souverains, dont les plus célèbres sont mentionnés par la Bible, Tiglath-Pileser, Sennachérib, Salmanazar, dans les livres des rois et dans celui du prophète Ésaïe, y avait entassé les richesses des nations asservies. Ses palais et ses sanctuaires étaient décorés de sculptures et de reliefs retraçant les exploits de ses rois. Cependant que d'innombrables tablettes d'argile constituaient la bibliothèque d'Assurbanipal. Cette documentation vient confirmer les textes de l'Ancien Testament. Après la mention d'une victoire remportée sur Hazaël de Damas, 2 Rois, chapitre 8, verset 28, les annales de Salmanazar III indiquent « Alors je reçus le tribut des Tyriens, des Sidoniens et de Jéhu, descendants d'Omri ». Sur un obélisque, on peut lire le commentaire d'une scène où, à plat ventre devant le roi d'Assyrie, Jéhu, roi d'Israël, apporte son tribut. Le tribut de Jéhu, de la maison d'Omri. Je reçus de lui de l'argent, de l'or, un bol en or, un vase en or avec la base en pointe, des gobelets en or, des seaux en or,
de l'étain, un bâton royal et du bois. C'est la seule fois que l'on trouve, sur un monument profane, un personnage historique de l'Ancien Testament. La version assyrienne des événements mentionnés dans le deuxième livre des Rois, chapitre 15, verset 30, figure également dans les annales. Le texte biblique dit « Osée, fils d'Éla, forma une conspiration contre Péka, fils de Remalia, le frappa et le fit mourir, et il régna à sa place la 20e année de Jotham, fils d'Ozias. » Le texte babylonien reprend. La maison de Humuria, Omri, tous ses habitants, leurs biens, j'emmenai en Assyrie. Ils renversèrent leur roi Pagaha, Péka, et j'installai Osée, comme roi sur eux. Je reçus d'eux 10 000 talents d'or, 1 000 talents d'argent comme tribut, et je les emportai en Assyrie. Pourtant, conformément à la prophétie de Nahum, Ninive sera détruite en 612 avant Jésus-Christ. Elle n'est plus aujourd'hui qu'un monceau de ruines. L'accomplissement de la prophétie est complet et le témoignage de l'Écriture rappelle la véritable valeur des événements. Cependant, déclare le professeur André Parot, l'archéologie a fait plus que de confirmer l'histoire profane ou sacrée, ou que de retrouver des sites. Elle nous a rendu l'âme même des peuples disparus, en nous permettant, grâce aux documents sortis du sol, de revivre leur vie. Elle nous montre à l'œuvre le Dieu de la révélation. À diverses reprises et de diverses manières, cette affirmation de l'auteur de l'Épître aux Hébreux se vérifie et se retrouve partout, car partout Dieu a parlé. Pas toujours avec le même langage, mais toujours avec le même accent. Aux yeux du Dieu d'éternité, 1 000 ans ont la valeur d'un jour, et à chacune des heures de chacune de ces journées, des hommes se lèvent, s'avancent, puis s'écroulent. Leur chair est comme l'herbe, leur éclat comme celui de la fleur des champs, disait un jour Ésaïe, qui ajoutait aussitôt « L'herbe sèche, la fleur se fane, mais la parole de notre Dieu demeure éternellement. » Tel est en définitive le message, toujours actuel, qui nous arrive des profondeurs de l'histoire et du cœur même des mondes ensevelis.

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La passion selon Saint Jean est l'illustration majeure de la conscience professionnelle de Bach. Il y met toute sa science et sa ferveur. Comme Jean-Sébastien l'a toujours montré, lorsqu'il occupe un nouveau poste, il mobilise toute son énergie et tout son génie. En quelques années, Jean-Sébastien Bach va composer près de 300 cantates. Il fait plus encore. Il tente de dompter son caractère, que l'on dit indomptable. Il tait sa mauvaise humeur, chaque jour croissante. Il va même jusqu'à accepter une bien lourde concession. Il dira « Au cas où quelqu'un serait nécessaire pour me décharger de l'enseignement du latin, je m'engage à rémunérer cette personne sur mon propre argent sans réclamer quoi que ce soit au très sage conseil. » Il veut, malgré tout, que sa joie demeure. Jean-Sébastien Bach vit donc le temps des compromis, mais celui de la révolte va venir.

Bach n'a jamais écrit d'opéra, mais ses passions et ses cantates sont des opéras. Bach est le plus prolifique des compositeurs d'opéra, finalement. Il en aura écrit près de 300. Pourtant, jusqu'aux années 1980, on hésita à assimiler l'œuvre sacrée de Bach à l'art lyrique. Il fallut attendre l'admirable mise en scène de la Passion selon Saint Jean de Pierluigi Pizzi pour se convaincre de leur intime fusion. Chaque langue a sa sonorité, son rythme, sa couleur spécifique. Ses sonorités, ses rythmes, ses couleurs de la phrase allemande servent de matériaux de base à Bach dans les bouleversants récitatifs de l'évangéliste de la Passion selon Saint Jean. Bach ne met pas des mots en musique, il libère la musique interne des mots. Bach écrit avec l'accent allemand. Sa rythmique est celle de la langue germanique, tantôt douce et souple, tantôt âpre et explosive, comme dans ces rugissements furieux de certains cœurs dont la masse devint foule exaltée. Lorsque le peuple clame sa haine du Christ, sa volonté de mort, nous ne sommes pas loin du déchaînement choral d'un Moussorgski dans Boris Godounov. Mais ici, haine russe, fureur slave, comme sont germaniques les torrents de la passion. Chez Bach et Moussorgski, la musique émane de la langue elle-même, en tire son émotion et sa puissance expressive. L'air le plus pathétique qu'oreille humaine puisse entendre, ce fameux « tout est accompli » que Marie chante après avoir recueilli le dernier souffle de son fils crucifié, n'est vraiment émouvant que dans sa langue originelle. Le violoncelle qui l'accompagne semble lui-même pleurer en allemand. Et Albert Schweitzer a déclaré que Bach était un poète, et ce poète était également un peintre.

Après que les soldats eurent crucifié Jésus, ils prirent ses habits et en firent 4 parts, une pour chaque soldat. Ils prirent aussi sa tunique, mais elle était sans couture, d'un seul tissu depuis le haut jusqu'au bas. Ils se dirent donc entre eux, « Ne la déchirons pas, mais tirons au sort à qui l'aura. » Ainsi s'accomplissait cette parole de l'Écriture, « Ils ont partagé mes vêtements entre eux, et ils ont tiré ma robe au sort. » C'est ce que firent les soldats. Au pied de la croix se tenait sa mère, la sœur de sa mère, Marie, femme de Cléopas, et Marie-Madeleine. Jésus, voyant sa mère et près d'elle le disciple qu'il aimait, il dit à sa mère, « Femme, voilà ton fils. » Puis il dit au disciple, « Voilà ta mère. » Jusqu'au dernier instant, il a pensé au sien, et voyant sa mère, il lui a donné un protecteur. Et dès cette heure-là, le disciple l'a pris chez lui. Après cela, Jésus, voyant que tout était accompli, dit afin que l'Écriture fût accomplie, « J'ai soif. » Il y avait là un vase plein de vinaigre. Les soldats emplirent donc de vinaigre une éponge qu'ils fixèrent à une tige d'hysope. Ils la lui approchèrent de la bouche. Quand Jésus eut pris le vinaigre, il dit, « Tout est accompli. » Et baissant la tête, il rendit l'esprit.

Lorsqu'on fut arrivé au lieu dit le crâne ou calvaire, on mit Jésus en croix avec les deux malfaiteurs, l'un à droite et l'autre à gauche. Jésus disait, « Père, pardonne-leur, ils ne savent pas ce qu'ils font. » Ils partagèrent ses vêtements, ils les tirèrent au sort. Le peuple restait là à regarder, les chefs ricanaient en disant, « Il en a sauvé d'autres, qu'il se sauve lui-même s'il est le Messie de Dieu, l'élu. » Les soldats aussi se moquaient de lui. S'approchant pour lui donner de la boisson vinaigrée, il lui disait, « Si tu es le roi des Juifs, sauve-toi toi-même. » Une inscription était placée au-dessus de sa tête. « Celui-ci est le roi des Juifs. » L'un des malfaiteurs, suspendu à la croix, l'injuriait, « N'es-tu pas le Messie? Sauve-toi toi-même et nous avec. » Mais l'autre lui fit de vifs reproches. « Tu n'as donc aucune crainte de Dieu ? Tu es pourtant un condamné, toi aussi. Et puis pour nous, c'est juste. Après ce que nous avons fait, nous avons ce que nous méritons. Mais lui, il n'a rien fait de mal. » Et il disait, Jésus, souviens-toi de moi quand tu viendras inaugurer ton règne. Jésus lui répondit, Amen, je te le déclare aujourd'hui. Avec moi, tu seras dans le paradis. Il était déjà presque midi. L'obscurité se fit dans tout le pays jusqu'à 3 heures, car le soleil s'était caché. Le rideau du temple se déchira par le milieu. Alors Jésus poussa un grand cri, « Père, entre tes mains, je remets mon esprit !» Et après avoir dit cela, il expira. À la vue de tout ce qui s'était passé, le centurion rendait gloire à Dieu. « Sûrement, cet homme était injuste. » Et tous les gens qui s'étaient rassemblés pour ce spectacle, voyant ce qui était arrivé, s'en retournaient en se frappant la poitrine.

Le premier cri d'un monde nouveau. Supplice physique et moral insoutenable, la crucifixion représente une peine infamante pour le condamné. Les premiers chrétiens ont dû forger leur foi au feu de cette épreuve pour oser affirmer que

0: Alors que l'univers entier partage la souffrance de Jésus, que le soleil se voile en signe de deuil, que se déchire le voile du temple, que les rochers se fendent, que tremble la terre et que s'ouvrent les tombes à la vue du Créateur qui se meurt, mon cœur, que vas-tu faire ? C'est ce que nous venons d'entendre. Dans le temple de Jérusalem, il y avait la partie accessible à tout le monde. C'était le parvis du temple. Il y avait aussi la partie réservée aux prêtres, que l'on appelait le saint. Au fond, derrière un rideau, le saint des saints, où seul le grand prêtre accédait une fois par an pour le grand jour des expiations. La mort du Christ a donné à tous l'accès à Dieu, en étant symbolisé par le rideau qui se déchire.
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0: Les Écritures relatent plusieurs exemples d'amitié véritable. Moïse et Aaron, Naomi et Ruth, Paul et Silas ou Jonathan et David. Jésus lui-même a entretenu des liens étroits avec Pierre, Jean et Jacques. Comme Charles Stanley nous le rappelle, il en est de même encore aujourd'hui. En fait, le rythme effréné de notre société rend notre besoin d'amitié sincère encore plus pressant qu'au temps de la Bible. Vous écoutez Principes de vie, qui en collaboration avec Radio Colombe vous présente l'enseignement du docteur Charles Stanley. Pendant que vous écoutez cette émission, pensez aussi aux personnes qui vous entourent. Vous édifient-elles? Vous encouragent-elles? Comme nous le verrons aujourd'hui, nos amitiés exercent une influence considérable sur notre vie en général et aussi sur notre relation avec le Seigneur. Joignez-vous à nous alors que Charles Stanley examine l'importance de bâtir de sages relations.
1: Combien d'amis, loyaux, dévoués, aimants, sincères et véritables avez-vous? Oh, j'en ai des tas. Minute. Loyaux, dévoués, véritables, sincères. La plupart des gens peuvent compter plus de doigts dans une main que le nombre de ce genre d'amis. Je ne parle pas de simples connaissances ou d'amis de circonstance. On peut connaître beaucoup de gens. Les connaissances vont et viennent assez rapidement. Mais les amis authentiques, sincères, loyaux, dévoués et chaleureux sont plus rares et difficiles à trouver. Ils ne tombent pas du ciel et bâtir ce genre d'amitié prend du temps. Le thème que je veux aborder aujourd'hui est celui des relations. Il existe toutes sortes de relations et toutes sortes d'amitiés, mais comment pouvons-nous bâtir de sages amitiés, de celles qui peuvent faire une différence aussi bien dans votre vie que dans la vie de la personne qui devient votre ami? J'aimerais, pour le savoir, que nous étudions seulement un verset dans le livre des Proverbes, au chapitre 18. Le livre des Proverbes contient beaucoup de versets qui concernent les amitiés, mais je veux m'attarder particulièrement sur le 24e verset. Auparavant, laissez-moi vous rappeler que lorsque la Bible parle d'un homme, cela s'applique également à une femme. On pourrait à ce moment parler d'être humain ou d'humanité, et ainsi de suite. Celui ou celle qui a beaucoup d'amis les a pour son malheur. Vous vous demandez peut-être comment une telle chose est possible. Pensez-vous que plus vous avez d'amis, mieux vous vous trouverez? Écoutez alors ce qu'il dit. Celui qui a beaucoup d'amis les a pour son malheur. Mais il est tel ami plus attaché qu'un frère. Il existe un genre d'ami qui est plus attaché qu'un frère de sang. Que veut dire « celui qui a beaucoup d'amis les a pour son malheur » ? Dans le contexte du verset, l'expression « pour son malheur » signifie qu'une personne est fortement ébranlée au point de tomber en morceaux, si l'on peut dire. L'auteur explique que cette personne a beaucoup d'amis et que son cercle d'amis est large, mais peu profond. Et quand les choses tournent mal, ses amis disparaissent. Elle ne peut plus se fier à personne, elle ne peut plus s'appuyer sur quelqu'un de sincère, d'authentique et de stable. Quand la situation tourne au vinaigre, les liens d'amitié tombent en lambeaux et cette personne tombe en morceaux. Avez-vous un ami qui restera à vos côtés dans les bons et les mauvais jours? Je rends grâce à Dieu de pouvoir compter sur une poignée d'amis qui me soutiendra en n'importe quelle circonstance. Sommes-nous toujours d'accord? Non. Est-ce que nous nous aimons? À travers les épreuves et les peines de ma vie, j'ai toujours trouvé ces personnes à mes côtés. Elles m'ont apporté le soutien en toutes circonstances. Je crois que réellement, la plupart des gens ne pourraient pas trouver trois amis aussi précieux de toute leur vie. C'est le sujet que je veux aborder dans ce passage. Et j'aimerais que nous puissions réfléchir à cette idée un moment. Que nous ayons des amis sincères et proches fait certainement partie du plan de Dieu pour la vie de chacun de nous. Même si Dieu pouvait nous rendre tous autonomes et autosuffisants à travers lui, il ne désire pas que nous vivions comme des loups solitaires. Il veut nous voir vivre et entretenir des liens d'amitié significatifs. Demandez aux psychologues ou aux psychiatres qui écoutent semaine après semaine, mois après mois et année après année les peines, les fardeaux et les problèmes d'une multitude de gens. Ils vous diront qu'un des fléaux majeurs de la société aujourd'hui est la solitude. Les gens se sentent aliénés. Ils manquent d'affection. Ils n'ont personne pour les soutenir, n'ont pas de réseau social, n'entendent jamais d'encouragement et ne se sentent jamais acceptés. Ils sont très seuls et se sentent exclus. En conséquence, les gens se cloisonnent souvent à l'intérieur de murs qu'ils se construisent eux-mêmes. Et quand vous bâtissez des murs autour de vous, pour tenir les autres à distance, rappelez-vous que vous vous enfermez dans un très petit monde. Il est très important de développer et d'établir de sages amitiés. Attention, il ne s'agit pas de construire n'importe quelle sorte d'amitié, mais de sages amitiés. Regardons maintenant, si vous le voulez, le 15e chapitre de la première épître de Paul aux Corinthiens. Il contient un avertissement très sérieux. Et tous les parents seraient bien avisés de le réciter à voix haute à leurs enfants, jusqu'à ce qu'ils soient en mesure de le lire eux-mêmes. Il vous sera peut-être nécessaire de le lire une fois, 10 fois, 100 fois, mais c'est un principe et un avertissement de Dieu. Il nous le donne dans le 15e chapitre de la première épître aux Corinthiens. Ce n'est qu'un petit verset, le 33. Ne vous y trompez pas, les mauvaises compagnies corrompent les bonnes mœurs. Ce verset est tellement important, je dois le répéter. Ne vous y trompez pas, les mauvaises compagnies corrompent les bonnes mœurs. Ne nous laissons pas tromper par une personne à la moralité douteuse et dont le comportement et la conduite sont répréhensibles. Dans quel sens devons-nous interpréter tromper? Certaines personnes peuvent se laisser tromper et dire « Oh, je sais qu'il ou elle n'est pas un croyant ou une croyante, mais c'est une bonne personne quand même. » Ou « Je sais que mon petit ami n'est pas chrétien, il ne va pas à l'église, il n'est pas baptisé. » Je dois vous dire, jeune fille ou jeune femme, que lorsque vous dites « mais », vous venez d'admettre que quelque chose ne va pas. Vous ne voulez pas vous rendre à l'évidence, mais quelque chose vous dit qu'il y a quelque chose de malsain dans cette relation. Ne vous y trompez pas. Ne laissez pas le diable vous faire croire que vous pouvez vous associer à quelqu'un ou que vous pouvez bâtir une relation avec quelqu'un de corrompu sans que cela ne vous affecte. Car, comme je vais vous le démontrer plus tard, nos amitiés exercent une influence considérable sur notre vie. C'est pourquoi une personne qui grandit dans une famille dont le père et la mère sont sanctifiés et dont les règles de vie sont inspirées par Dieu, grandira dans le Seigneur la plupart du temps. Or, je ne dis pas que tel est toujours le cas. Il peut y avoir des exceptions. Cependant, plus souvent qu'autrement, ses parents élèveront des enfants qui possèdent une bonne image d'eux-mêmes, qui seront en mesure de nouer et de développer de bonnes relations et de bâtir des amitiés sanctifiées avec d'autres personnes. Il existe toutefois des exceptions et les situations peuvent varier. Un enfant plus difficile devra apprendre à se tourner vers lui-même et à examiner son cœur, à trouver ce qui manque. Pourquoi il se sent étranger? Pourquoi il se sent rejeté et pourquoi il se sent mal aimé. Éventuellement, il pourra se prendre en main et il sera alors en mesure, lui aussi, de bâtir de sages amitiés. Toutefois, Paul nous prévient sans ambiguïté. Il nous avertit de ne pas nous laisser tromper car les mauvaises compagnies corrompent les bonnes mœurs. Et il est très clair là-dessus. Il n'a pas dit qu'elle pourrait corrompre ni qu'elle pouvait possiblement le faire. Il n'a pas dit qu'elle l'avait fait. Il a dit que les mauvaises compagnies corrompent les bonnes mœurs. Cela signifie que vous ne pouvez pas entretenir des liens d'amitié intimes avec une personne corrompue sans vous occasionner des problèmes. Ce genre de relation ne dure pas et peut causer beaucoup de douleurs, de peines et de déceptions. Nous devons donc faire preuve de discernement et de sagesse dans les choix de nos amis. Et l'application de l'avertissement de Paul consiste à bien considérer qui nous choisissons comme amis, pourquoi nous les choisissons comme amis et quel genre d'association ou quel genre d'amitié nous voulons entretenir avec cette personne. Car nos amis exercent une influence considérable sur notre vie. Réfléchissons un moment sur le genre d'influence exercée par nos relations, l'erreur fréquente que nous faisons est de penser que même si l'autre ne pense pas comme nous, cela ne nous affectera pas. Or, c'est une erreur parce qu'à mesure que deux personnes se rapprochent, il arrive souvent que la personne corrompue entraîne l'autre avec elle, même si elle voulait exercer une influence positive sur son ami. Je pense que cette question est particulièrement sérieuse dans le cas du mariage. Je ne dirai jamais à une personne ce qu'elle doit faire à propos de son mariage. vous devriez faire ceci, vous ne devriez pas faire cela. Je me forme une opinion et je possède des bases bibliques solides pour appuyer mon opinion. Or, si aujourd'hui vous dites à une femme « Vous ne devriez pas épouser cet homme », elle va vous précipiter pour le faire, juste pour prouver qu'elle le peut. C'est fou ce que les gens sont prêts à faire. Et puisque Paul nous met en garde contre les mauvaises compagnies, nous devons évidemment être en mesure d'identifier ce qui constitue une mauvaise compagnie. Et nous pouvons répondre qu'il s'agit de tout intervenant qui pourrait nous attirer loin de Dieu, vivant que nous aimons, que nous avons décidé de servir et à qui nous désirons tous plaire. Nous sommes maintenant prêts à parler de l'influence que les amitiés peuvent exercer sur notre vie. Premièrement, les amitiés peuvent nous ravir. Et pour cette raison, nous devrions tous avoir des amitiés plaisantes, c'est-à-dire avoir des amis avec lesquels nous aimons nous retrouver. Nous aimons être avec eux, faire les mêmes activités, aller au même endroit, car nous avons les mêmes intérêts dans la vie. Nous jouissons de leur compagnie, et ce sentiment est réciproque. Et nous nous amusons ensemble, nous devrions certainement éprouver un sentiment d'appartenance, car il se trouve sûrement des intérêts communs qui nous ont rassemblés. Deuxièmement, nos amitiés nous aident à développer notre personnalité. Si nous nouons une relation positive avec quelqu'un, nous apprenons comment nous adapter, comment nous entendre avec les autres et comment donner et recevoir. Nous apprenons à communiquer à un niveau plus personnel et plus intime, ce qui diffère de nombreuses relations devenues très superficielles. Comment allez-vous ? Pas mal, et vous ? Heureux de vous voir. Il n'y a en effet rien de bien profond là-dedans. Et c'est pourquoi le malheur s'abat sur une personne ayant de nombreux amis de ce genre dans les temps de grandes difficultés. Parce que nous ne pouvons pas vraiment ouvrir notre cœur à ce moment. Premièrement, donc, les amitiés solides exercent une influence sur nous, car elles nous apportent du plaisir. Et deuxièmement, parfois, elles nous développent. Troisièmement, les amitiés nous motivent. Une sage amitié vous motivera. Elle vous motivera à faire de votre mieux. Quand on connaît une amitié franche, sincère et intime, on est encouragé. Quand un ami vous dit « Je veux que tu saches que je prierai pour toi aujourd'hui. Je veux que tu saches que je penserai à toi aujourd'hui. Pendant que tu assisteras à cette réunion, à cette rencontre ou à cette entrevue délicate, je sais que cette situation est difficile et que la journée va être longue. Je veux que tu saches que je serai avec toi en esprit et que mes prières s'accompagneront. Je sais que tu vas donner tout ce que tu as et je veux que tu saches que tu peux compter sur moi. » Ce genre de témoignage d'affection est très motivant et c'est ce qu'une amitié peut faire. Elle nous pousse en avant. Mais parfois, nos amis nous déçoivent. Il nous est certainement arrivé de nouer de belles amitiés. Du moins, le pensions-nous. Nous avons cru, les personnes, elles ont cru en nous. Elles se sont même parfois tenues de notre côté. Et tout à coup, pour une quelconque raison, elles se sont détournées et ont pris une autre action. Parfois, elles ont pris la décision de s'éloigner de Dieu. En d'autres occasions, elles ont disparu de notre vie sans donner de raison. Ce genre de situation est particulièrement pénible à un moment de notre vie où nous aurions besoin de leur loyauté, de leur fidélité et de leur amour. Il arrive parfois à un ancien ami de se tourner contre nous sans qu'on puisse savoir au juste pourquoi. Je me rappelle une certaine personne. Elle était une amie très chère à mes yeux. J'avais beaucoup d'affection pour elle et j'aurais tout fait au monde pour elle. Et soudainement, sans crier gare, elle s'est détournée de moi. À ce jour, je ne comprends toujours pas pourquoi. Je n'ai jamais reçu d'explication. Elle a tout simplement disparu. J'ai beaucoup souffert car je l'aimais vraiment, je voulais la voir grandir et j'essayais de l'encourager dans sa relation avec Dieu. Nous ne comprenons pas toujours pourquoi les gens agissent comme ils le font et parfois nos amitiés nous déçoivent. Ce genre de situation renferme un danger réel. Si nous n'y prenons pas garde, nous pouvons laisser l'amertume nous ronger. C'est pourquoi il faut se méfier de ce genre de pensée. Si c'est ça l'amitié, on ne m'y reprendra plus. Je ne ferai plus confiance à personne d'autre. Plusieurs ont fait face à ce genre d'épreuve où une relation brisée leur a aussi brisé le cœur. Et maintenant, ils se méfient de tout le monde. Ils se disent, Si il ou elle pouvait me trahir comme ça, je ne me risquerais plus à ouvrir mon cœur à quelqu'un. Et ces mêmes gens continuent de cette même manière, apparemment inconscients du tourbillon de la douloureuse rancœur qui les avale progressivement. Les gens peuvent nous décevoir, c'est un fait. Les choses peuvent être encore pires. Certaines amitiés peuvent occasionner beaucoup de détresse et de désarroi, surtout si nous traversons une période difficile ou semée d'épreuves et que nous sentons que notre ami ne nous aime pas, qu'il ne nous accepte pas et qu'il ne nous encourage pas comme nous en aurions besoin. Cela peut vraiment devenir pénible. Ou alors, il se peut que nous voyons cette personne transgresser la parole de Dieu et s'éloigner de Dieu. Nous faisons alors de notre mieux pour l'aider et l'encourager. Mais peu importe ce qu'on dit ou ce qu'on fait, cela ne donne aucun résultat. Il est très affligeant de voir un être aimé s'engager à toute vitesse sur la voie du désastre en sachant que cela va leur faire très mal. Et parce qu'il y a un grand prix à nos yeux, nous partageons sa peine quand il frappe un mur. Certaines amitiés peuvent nous entraîner dans leur sillage. Nous pouvons nous laisser entraîner tout particulièrement par une personne aux convictions fortes. Et lorsqu'elle se met à dériver, elle nous soumet à une pression pour que nous la suivions. Elle essaie de nous convaincre et de nous persuader. Je pourrais nommer plusieurs personnes qui sont restées longtemps fidèles à Dieu, mais elles ont noué une relation de ce genre et, petit à petit, sur une assez longue période de temps, leurs convictions se sont effritées. Leur désir de plaire à Dieu s'était refroidi. Et elles se sont retrouvées dans ce genre de situation à cause de leur amitié et de la puissance de ce lien. Elles se sont laissées influencer par leur loyauté, leur affection et leur besoin d'acceptation. Elles ne pouvaient plus se passer de cette relation. Elles se sont ainsi laissées entraîner. Elles ont perdu leur repère spirituel et finalement, l'association ou l'amitié a perdu son intérêt et elle s'est refroidie pour finalement se rompre. Nous assistons dans ce genre de situation à la destruction d'une personne et parfois même de deux. Cela m'amène à vous parler d'une sorte de relation plus négative. Je veux parler d'une association, d'une relation, d'une compagnie ou d'une amitié qui manque totalement de sagesse et qui peut absolument détruire la vie d'une personne. Cette personne peut devenir tellement peinée, déçue et déprimée à cause de cette relation désastreuse qu'elle se détruira elle-même ou prendra des décisions qui détruiront complètement sa vie présente et future parce qu'elle ne pouvait pas faire face à la situation. Les amitiés sont donc excessivement importantes. Un ami intime, affectueux, loyal et dévoué constitue un atout majeur devant les vicissitudes de la vie. Les amitiés peuvent aussi exercer une influence considérable sur notre vie. Nous allons examiner chacune d'entre elles. Les amitiés ne cachent pas des périls, des récifs et des dangers. Elles peuvent être extrêmement enrichissantes. Comment ces amitiés peuvent-elles vous enrichir? Il existe plusieurs façons. Premièrement, lorsque vous entretenez une bonne amitié avec une personne, vous vous sentez accepté par elle. Nous voulons tous nous sentir acceptés. Nous ressentons tous ce besoin d'être acceptés et aimés. L'acceptation continue constitue donc une partie des richesses d'une bonne amitié. Deuxièmement, il y a cette merveilleuse sensation d'être aimé. Si vous entretenez une bonne relation, une bonne association et une bonne amitié avec quelqu'un, vous vous sentez aimé par cette personne. Maintenant, il existe plusieurs genres d'amour. Cela peut être l'amour d'un homme pour un autre d'une bonne façon, comme une amitié franche, virile et sanctifiée. Vous êtes comme les deux doigts de la main. Vous avez tellement de choses en commun. Vous savez comment vous parlez l'un et l'autre et comment entrer en relation l'un avec l'autre. Vous sentez l'amour de l'autre et c'est toujours extrêmement encourageant. Ensuite, une des richesses contenues dans l'édification de sage amitié est le changement. En développant une relation avec quelqu'un d'autre, je parle d'une amitié sincère, vous changez. Il vous pousse en avant, vous le poussez en avant. Et alors, un changement se produit de part et d'autre. Un changement positif. C'est pourquoi Paul dit que les mauvaises compagnies corrompent les bonnes mœurs. Mais heureusement, l'inverse est également vrai. Les bonnes compagnies affermissent les bonnes mœurs. La fibre intérieure s'en trouve fortifiée, vos convictions prennent de l'assurance, votre amour et votre dévotion pour Jésus et pour les autres prennent toute la place, ainsi que la volonté de Dieu pour votre vie. Les connaissances flottent à la surface, elles sont superficielles, mais l'intimité plonge l'amitié à son niveau le plus profond. Ce genre d'amitié est très rare. Une amitié intime est une relation où vous pouvez dire ce que vous avez à dire à l'autre personne sans aucune crainte d'être jugé, condamné ou critiqué. Vous ne pourrez surprendre un ami sincère de la sorte. « Je ne t'aurais jamais cru capable d'une telle chose. » Un ami authentique ne dit ou n'entend jamais ce genre de choses. Il ne vous demandera jamais pourquoi vous avez commis une telle action. Il sait déjà que vous êtes imparfait. Vous ne pouvez donc le décevoir. Vous ne pouvez le blesser. Il n'aura jamais honte de vous et il ne vous laissera pas tomber. Il n'aura jamais l'air surpris par ce que vous faites. C'est le genre d'ami qui vous dira « Tu sais, nous avons tous nos hauts et nos bas dans la vie. Et je ne sais pas où tu en es. Allons, priez ensemble là-dessus. Je vais t'accompagner pendant ce bout de chemin. Je serai avec toi. Nous allons passer à travers ensemble et nous en sortirons ensemble. Tu en sortiras plus fort et plus mûr. C'est le genre de richesse accessible grâce à une amitié sincère. Et c'est alors que vous pouvez porter du fruit. Quand vous développez des amitiés réelles, sanctifiées et sages, vous devenez plus productif et plus fécond. Pourquoi ? Parce que vous devenez très motivé, stimulé, passionné et plein d'énergie par ce que vous vivez. Vous développez une passion, un bonheur et un contentement par rapport à une situation et cela dépasse l'entendement. Vous savez que vous progressez tout en vous changeant. Ensuite, vous éprouvez ce sentiment de sécurité. C'est une autre des richesses d'une amitié véritable, authentique, chaleureuse, loyale et dévouée. Car nous traversons tous des temps difficiles à un moment ou à un autre de notre vie. Et alors, nous avons besoin d'une chose par-dessus tout. Quand se manifestera la tempête, vous aurez besoin d'amis qui seront avec vous, qui vous entoureront, qui vous protégeront et prendront votre parti lorsque les critiques et tout ce genre de choses pleuvront. Vous avez besoin de ce genre d'amis qui savent que vous n'êtes pas parfait, mais qui continuent de vous exprimer leur fidélité, leur support et leur amour. Il est très sécurisant d'entretenir une amitié profonde avec une telle ou plusieurs personnes de ce genre quand vous savez que vous pouvez compter sur elles, en n'importe quelle circonstance. Ensuite, nous trouvons la croissance spirituelle. Quand nous développons de sages amitiés, voici ce qui se produit. Nous parlons de nos intérêts mutuels. Et quels sont les intérêts mutuels entre deux chrétiens consacrés ? Ce sont les choses de Dieu, nous discutons de Dieu, nous disons à l'autre comment il agit dans notre vie et comment il répond à nos prières. Nous lui parlerons des transformations que Dieu fait dans notre vie en la sablant, en la criblant, en l'émondant et en la sculptant. Nous expliquerons comment il planifie notre vie et comment il fait de nous des chrétiens plus engagés, malgré les épreuves et les tribulations. Nous dirons comment il utilise les circonstances pour faire de nous les personnes sanctifiées qu'il veut que nous soyons. En vivant une telle amitié, nous pouvons grandir spirituellement car en développant cette amitié, nous pouvons ouvrir notre cœur. Nous pouvons partager les vraies choses qui nous réjouissent ou qui nous préoccupent. Nous pouvons confesser que nous ne comprenons pas toujours ce que Dieu fait dans notre vie et pourquoi il le fait. Et souvent, notre ami nous aidera et nous donnera un point de vue pénétrant sur ce qui se passe dans notre vie pour nous permettre de comprendre ce que nous ressentons et pourquoi nous le ressentons. Il nous aidera à comprendre ce qui se passe dans notre vie et dans notre cœur. De nombreuses richesses sont accessibles à ceux qui sont prêts à s'impliquer dans de sages relations et de sages amitiés. Je le répète une autre fois, un des plus grands atouts que nous possédons dans notre vie est ce genre d'ami dévoué, loyal, affectueux et sanctifié. Dieu place de telles personnes sur notre chemin pour que nous cultivions ces amitiés et que nous puissions grandir ensemble en lui. Tendons notre main et Dieu nous enverra des amis sages et sincères.
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2: Bienvenue pour cette nouvelle émission de Petit sujet psychologique et nous avons le grand plaisir d'être avec Éléonore Tarlet. Bonjour.
3: Bonjour Oscar.
2: Alors vous êtes psychologue, psychothérapeute et depuis quelque temps, eh bien, dans le cadre d'une mini-série sur les maladies psychosomatiques, vous nous parlez de l'importance du psychique sur le corps. Et aujourd'hui, vous souhaitez nous parler en particulier de guérison miraculeuse. Alors, vous aviez commencé à le faire lors de l'émission précédente, mais effectivement, on ne peut pas passer à côté de cette réalité de guérison inexpliquée. D'ailleurs, il y a des ouvrages aussi hein, qui en parlent. Mmh. Et vous allez donc, à travers ces ouvrages, nous rappeler, eh bien, encore une fois, de l'importance du psychisme sur le corps, et notamment en cas de maladie.
3: Le lien corps-esprit, spiritus. Alors évidemment, il existe beaucoup d'ouvrages dans le domaine, hein, mais moi je suis tombée sur certains donc je vais illustrer avec ça. Et j'avais notamment écouté le docteur Yann Tiberghien. Alors je ne sais pas comment ça se prononce, Tiberghien.
2: Je ne vais pas pouvoir vous aider là.
3: Et qui en a fait un livre qui s'appelle « Ils étaient tous condamnés, 11 récits de guérison inexpliqués ». Et donc c'est un médecin que j'avais écouté et qui expliquait qu'il avait voulu faire sa thèse de médecine sur les guérisons inexpliquées. Et évidemment qu'il avait eu un peu de mal à trouver un directeur de recherche pour valider.
2: Parce que médicalement parlant, on avait atteint les limites là.
3: Voilà, et donc finalement il est arrivé à trouver quelqu'un qui s'est mouillé. Et lui, il voulait vraiment que ce soit une thèse de médecine, c'est-à-dire vraiment avec des vraies guérisons, c'est-à-dire des gens qui sont guéris depuis plusieurs années, qui vont bien, qui sont toujours en vie, et des vrais dossiers médicaux avec des analyses, avec des IRM, avec
2: des vrais diagnostics.
3: Des vrais diagnostics avant, après, et qui démontraient qu'il y avait vraiment un diagnostic létal engagé. Et il a fait cette enquête, c'est-à-dire qu'il est allé rencontrer chacune des personnes. Et il a essayé de voir le point commun, c'est-à-dire qu'est-ce qui pourrait expliquer cette guérison inexpliquée. Et ce qu'il disait, c'est que tous avaient finalement adopté une posture d'acceptation inconditionnelle de cette épreuve, de la maladie, voire de la mort. Et tous avaient dit, bah, qu'est-ce que j'ai fait ? Moi, j'ai pas fait grand-chose, mais en fait, je me suis dit, bon, bah, ok, si mon heure est venue... Si c'est comme ça, il n'y a pas de souci, mais bon, d'ici là, en fait, je fais ce qu'il y a à faire. C'est-à-dire que s'ils avaient dû soigner, ils se sont soignés, ils ont fait les traitements, mais ils ont continué à vivre relativement normalement, en s'amusant, en étant proche des gens qu'ils aimaient, en prenant chaque jour comme il vient, en se faisant plaisir et en étant OK pour que, bon, bah, de toute façon, si le traitement ne marche pas, bon, ils auront fait leur part, mais que c'est pas grave quelque part. C'est OK. Et en fait, ça, c'était vraiment le point commun, cette espérance, si on peut dire, ou cette acceptation inconditionnelle, cette posture philosophique face à la vie que, mais c'est OK, en fait, ça fait partie de la vie, il y a la naissance, il y a la mort, il y a la maladie, et c'est OK. Et finalement, toutes ces personnes qui étaient dans cette philosophie, spiritualité de vie, avaient une guérison inexpliquée.
2: Donc vous voulez nous dire que derrière ces guérisons inexpliquées, il y a quand même une démarche spirituelle particulière.
3: Voilà. Mmh. Et alors là, je fais le lien avec un autre ouvrage, oui. Puisque j'étais tombée sur un témoignage d'un Belge, un écrivain qui s'appelle Didier Van Kovelaert. Alors là aussi, j'espère que je n'écorche pas trop son nom. J'ai trouvé vraiment formidable et il a écrit plusieurs ouvrages, dont un qui s'appelle « L'insolence des miracles ». Et cet écrivain est allé répertorier ces miracles, mais qui là, pour le coup, ont vraiment été reconnus par l'Église. Donc vraiment des miracles.
2: Donc là, on est encore dans un autre domaine.
3: Voilà, là, on arrive plus vers le spirituel, pour le coup, avec des personnes qui étaient encore condamnées par la science et qui, finalement, ont eu des miracles, c'est-à-dire ont été sauvées et la science ne l'explique pas par ailleurs.
2: Donc en fait des gens malades et qui guérissent de manière inexpliquée, en tout cas scientifiquement ça ne s'explique
3: pas. Scientifiquement, voilà.
2: Et des gens qui sont dans une démarche spirituelle et voilà. De relations
3: Alors, on observait déjà, ça date, moi, des années 50, on m'avait déjà parlé pendant mes études, il y avait eu des études qui avaient été faites entre les croyants et les non-croyants, oui. Et on s'était aperçu que quand on est confronté à un deuil, le croyant est moins dépressif, s'en sort mieux que les non-croyants. Alors ensuite, croire, c'est pas une posture intellectuelle ou c'est pas juste un choix ou une pratique. Bon, je vais à la messe tous les dimanches comme ça. Dernier jour venu, je serai au paradis.
2: C'est pas non plus une assurance vie.
3: C'est plus qu'un comportement ou qu'un dogme que je pratique ou des rituels. Ça va être vraiment, j'habite dans mon corps cette foi en fait, cette espérance. Je l'incarne. Et c'est-à-dire que toutes mes petites cellules vont vibrer de cette vie et de cette amour pour la vie, de ce qui m'entoure et du fait que j'appartienne à un tout qui est plus grand et qui me dépasse. Et alors évidemment, là c'est un gros résumé, mais je pense que la posture spirituelle, alors je dis spirituelle, évidemment, pour ne pas choisir que le mot religieux ou catholique ou chrétien, parce que ce soit musulman, que ce soit du bouddhisme, d'autres religions que je ne connais pas, à partir du moment où on est dans cette espoir, espérance, vraiment certitude que la vie est un tout bien plus grand que uniquement moi et que j'aime d'un amour inconditionnel cette vie, et finalement je ne vais plus être en lutte contre la matière, on va dire, contre le matériel, la matière, et vibrer dans cette peur en me disant qu'il n'y a que la matière, il n'y a que mes petites cellules, il n'y a que la science qui existe. Il y a, oui, bien sûr, la matière, mais l'âme et l'esprit, hein, tout est en lien. Donc si finalement je cultive mon esprit et que je permets à mes petites cellules de se nourrir de cette lumière, eh bien sûrement qu'il va y avoir des choses qui se passent. Mais là encore, on ne le fait pas avec objectif de guérison. On le fait parce que vraiment, on l'incarne dans son cœur, dans son amour, dans tout son être.
2: Eh bien voilà, c'était un beau message de conclusion pour les auditeurs qui nous écoutent en ce moment et dans cette émission Petit sujet psychologique. Et aujourd'hui, vous êtes revenu sur l'importance du psychique dans notre quotidien et notamment dans les épreuves de la vie que nous rencontrons tous. Merci beaucoup, Éléonore, et à très bientôt.
3: Merci beaucoup à vous, à bientôt. Au revoir.

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D'Alfred de Musset, Balade à la lune. C'était dans la nuit brune, sur le clocher jauni. La lune, comme un point sur un i. Lune que l'esprit sombre promène au bout d'un fil, dans l'ombre ta face et son profil. Es-tu l'œil du ciel, borgne? Quel chérubin cafard nous lorgne sous ton masque blafard? N'es-tu rien qu'une boule? Qu'un grand faucheux bien gras qui roule sans pattes et sans bras? Es-tu, je t'en soupçonne, le vieux cadran de fer qui sonne l'heure aux damnés d'enfer? Sur ton front qui voyage ce soir, ont-ils compté quel âge à leur éternité? Est-ce un ver qui te ronge quand ton disque noirci s'allonge en croissant rétréci? Qui t'avait éborgné l'autre nuit? T'étais-tu cogné à quel arbre pointu? Car tu vins par les mornes coller sur mes carreaux ta corne à travers les barreaux. Va, lune moribonde, le beau corps de Fédée, la blonde dans la mer est tombée. Tu n'en es que la face et déjà tout ridé s'efface, ton front dépossédé. Lune, en notre mémoire, de tes belles amours l'histoire t'embellira toujours, et toujours rajeunie tu seras du passant béni, pleine lune ou croissant. T'aimera le vieux pâtre, seul tandis qu'à ton front d'albâtre, ses dogues aboieront. T'aimera le pilote dans son grand bâtiment qui flotte sous le clair firmament. Et la fillette preste qui passe le buisson, pied leste en chantant sa chanson. Et qu'il vente ou qu'il neige, moi-même chaque jour, que ferais-je venant ici m'asseoir? Je viens voir à la brune, sur le clocher jauni, la lune, comme un point sur un i.

0: Allons maintenant ouvrir nos cœurs à la parole de Dieu.
1: Bienvenue à cette nouvelle session de 15 minutes de grâce et de vérité. Mes chers frères et sœurs, je suis tellement content d'être avec vous et de permettre au Seigneur de nous encourager dans sa parole. Nous parlons de cette victoire. Oui, la victoire, nous l'avons. Oui, la victoire, nous l'aurons. Nous sommes pas de cette manière arrogante ou de cette manière avec une assurance personnelle, mais humblement et sincèrement, c'est possible de vivre une vie de victoire, malgré que parfois, il y a des petites défaites, par-ci, par-là, mais d'expérimenter de plus en plus la victoire. La victoire sur le monde, sur l'esprit du monde, la victoire sur le péché, la victoire sur la chair, de vivre cette victoire que le Seigneur nous a acquise sur le calvaire, quand il est mort et que il a dit que tout est accompli, ben, il nous a donné la victoire. Et la parole de Dieu nous dit que le dernier ennemi qui sera vaincu, c'est la mort physique, hein, et que Dieu nous donnera cette victoire-là, la victoire finale, cette victoire finale, où nous aurons un corps glorieux, hein, qui n'est pas sujet au péché, qui n'est pas sujet à la tentation. Mais ici-bas, nous sommes tentés. Ici-bas, nous sommes éprouvés. Ici-bas, nous menons un combat. Mais ce combat, hein, n'est pas gagné d'avance, mais si nous combattons avec la force du Seigneur, si nous combattons par la puissance du Saint-Esprit, si nous combattons avec les armes que Dieu nous a données et non pas avec notre propre sagesse et notre propre force, le Seigneur nous promet la victoire. La victoire est certaine. Je me rappelle que quand j'ai connu le Seigneur, j'ai eu victoire après victoire. Hein? La victoire sur les choses que je faisais avant et que je ne sentais plus le désir de faire. Les gens, j'avais un ami, ben, dans mon travail, et je faisais toutes sortes de choses mauvaises ensemble, mais quand le Seigneur m'a délivré, lui-même, il ne pouvait pas croire. Hein? Il ne pouvait pas croire, mais moi, je savais que le Seigneur, comme la parole de Dieu nous dit, ce qui nous fait triompher du monde, c'est notre foi. Hein? Celui qui croit en Jésus a triomphé du monde et la victoire qui nous fait triompher du monde, c'est notre foi. Quand Dieu nous donne la foi, quand il nous accorde la grâce de croire en lui, de croire dans la puissance de sa mort, hein, de croire dans son sacrifice, son sang versé pour nous à la croix, et il y a une victoire. Je me rappelle après toutes les choses que Dieu m'avait délivrées et que après tous ces désirs-là revenaient. Et qu'est-ce que je devais faire? Beaucoup de choses, je ne savais pas. J'ai subi des choses. Mais Dieu est fidèle. Dieu est fidèle. Il connaît nos cœurs. Il connaît nos cœurs. Il connaît nos désirs de lui plaire, de marcher d'une manière agréable à lui, de faire sa volonté. Mais c'est pour ça que le Seigneur nous donne sa parole, nous révèle ses voies. C'est pour cela que le Seigneur nous éclaire, afin que nous puissions contempler la majesté de Jésus, sa grandeur, sa puissance, hein, son autorité, et comment le Seigneur, il est assis à la droite de Dieu et il a mis tous ses ennemis sous ses pieds. Je me rappelle, même étant serviteur de Dieu, il y avait des choses que je luttais dans ma vie. Mais, avec le temps, par la grâce du Seigneur, quand j'ai reçu la lumière de l'Évangile, quand j'ai compris ce que Jésus avait fait pour moi sur la croix, quand j'ai su ce que Jésus avait fait pour moi sur la croix, quand cela m'a été révélé, j'ai eu la foi. Hein? J'ai eu la foi, j'ai cru. Je me suis identifié à la mort du Seigneur. 2 Timothée, chapitre 2, le verset 11 nous dit « Cette parole est certaine. Cette parole est certaine. » C'est quoi cette parole certaine? Si nous sommes morts avec lui, nous vivrons avec lui. Si nous persévérons, nous régnerons avec lui. Si nous le renions, lui aussi nous réunira. Si nous sommes infidèles, il demeure fidèle. Il ne peut se renier lui-même. Hmm? La certitude que nous pouvons avoir, la victoire que Dieu peut nous donner lorsque nous nous identifions à sa mort, hmm? Lorsque nous mourons vraiment avec le Seigneur, lorsque nous faisons mourir les membres qui sont sur la terre, lorsque nous renonçons, hein, au plaisir de la chair, aux passions de la chair, lorsque nous crucifions les passions de la chair. Et ça, c'est par la foi. Hein? Le Seigneur a déjà tout fait, lui. Et quand nous expérimentons cette mort, nous vivrons aussi avec lui. Hein? Si nous persévérons, combien c'est une vie de persévérance, nous régnerons aussi avec lui. Si nous le régnons, lui aussi nous réunira. Hein? Si nous sommes infidèles, il demeure fidèle, car il ne peut se renier lui-même. Hein? Si nous réunions le Seigneur, lui aussi nous réunira. Mais Dieu ne nous réunira pas, même si nous sommes faibles, hein? Même si parfois nous sommes infidèles, hein? Même si parfois nous passons à côté. Mais Dieu est fidèle, il demeure fidèle. Hein? Il demeure fidèle, il ne peut pas renier ce qu'il est. Il ne peut pas renier ce qu'il est. Ce qu'il est, il l'est éternellement. Il est fidèle pour nous donner la victoire. Cette parole est certaine. Paul dit à Timothée, si nous mourons avec lui, nous vivrons avec lui. Comment? C'est une souffrance de mourir? Mais c'est une gloire de ressusciter avec le Seigneur. Après les pleurs, après les souffrances, viennent la résurrection, la joie, hein, la libération, et d'être encore davantage utile entre les mains du Seigneur. C'est vraiment une grâce extraordinaire. Nous lisons aussi dans 1 Timothée, chapitre 1, le verset 15. 1 Timothée, chapitre 1, le verset 15. Paul va dire, c'est une parole certaine et entièrement digne d'être reçue que Jésus-Christ est venu dans le monde pour sauver les pécheurs, dont je suis le premier. Mais j'ai obtenu miséricorde afin que Jésus-Christ fasse voir en moi le premier toute sa patience pour que je serve d'exemple à ceux qui croiraient en lui pour la vie éternelle. Hein? Cette parole est certaine. La certitude, cette parole est certaine. Jésus est venu dans le monde, pas pour faire une excursion, hein? Pas juste pour venir visiter les hommes pour voir comment ils sont. Il est venu pour donner sa vie en sacrifice. Il est venu pour mourir pour nous sur cette croix. Il est venu pour chercher et sauver celui qui était perdu. Paul, croyait qu'il était juste. Il croyait ce qu'il faisait, il était agréable à Dieu. Il était un persécuteur, un homme violent. Il dit, mais j'ai obtenu miséricorde parce que j'agissais par ignorance et par incrédulité. Nous tous, nous étions ignorants. Nous tous, nous étions dans l'incrédulité. Tous. Personne ne peut dire que moi, je connaissais, moi, je croyais, mais nous avons obtenu miséricorde. Nous avons obtenu la miséricorde de Dieu. Dieu nous a fait grâce. La grâce de notre Seigneur Jésus-Christ a surabondé avec la foi et l'amour qui est en Jésus-Christ. La foi, comment la grâce de Dieu a surabondé? La grâce de Dieu a surabondé, comme la parole de Dieu nous dit, là où le péché abonde, la grâce surabonde. La grâce de Dieu a surabondé quand Dieu nous a donné la foi et il a mis dans nos cœurs l'amour de Jésus-Christ. Et c'est une parole certaine. Nous avons obtenu miséricorde pour que nous puissions servir d'exemple pour ceux qui croiraient dans le Seigneur. Combien nous avons besoin d'être des exemples pour ce monde, pour ceux qui vont croire. Parce que ceux qui vont croire, Dieu va les attirer, Dieu va les préparer, mais nous avons une responsabilité que lorsque nous vivons d'une manière agréable à Dieu et que nous vivons dans la pureté, dans la vérité et que nous marchons dans la crainte du Seigneur, mes frères et sœurs, Dieu se sert de nous comme un modèle, comme un instrument. C'est vraiment une grâce extraordinaire. Je vous remercie d'avoir été avec nous. Ben, à la prochaine. Que Dieu vous bénisse.
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Réconcilier le passé. Qu'est-ce qui freine notre progression, nous tire en arrière et nous paralyse de honte? Le passé, notre passé, cette histoire insensée et brisée qui nous poursuit tous. Nul n'échappe à son emprise. Tous en ressentent le poids douloureux. Même ceux que le monde appelle des saints sont des hommes et des femmes qui connaissent pleinement leur fragilité. Le grand apôtre Paul s'est lamenté dans une phrase célèbre.

0: ténèbres.
1: Misérable que je suis, qui me délivrera de ce corps de mort ?
0: Quand il ne reste plus personne à éblouir ou à impressionner, nous nous recroquevillons dans la pénombre de nos souvenirs. Nous sommes hantés par tout ce que nous avons fait et de plus en plus par le bien que nous avons négligé de faire. À quoi pouvions-nous bien penser ? Mais la grâce de Dieu brille autant que le Fils.
1: Nous avons un avocat auprès du Père, Jésus-Christ le Juste. Et il est le sacrifice expiatoire pour nos péchés, et non seulement pour les nôtres, mais aussi pour ceux du monde entier.
0: Dans sa bonté, le Père nous a offert en Jésus l'incarnation vivante, respirante et au cœur ouvert de la grâce. Parce qu'il a volontairement pris sur lui le poids de nos erreurs, sans en commettre lui-même, nos vies peuvent s'élever au-dessus des ténèbres et du désespoir. Il a clairement défini sa mission.
1: Je suis venu afin qu'ils aient la vie et qu'ils l'aient en abondance.
0: Embrassez cette vie riche et abondante et demeurez dans la grâce.
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0: Bienvenue à tous dans votre flash d'information pour ce lundi. Près de 3 semaines après la mort de Liana, 11 ans, un rapport de l'inspection de la justice et de la gendarmerie doit être remis au gouvernement ce lundi. Le rapport met en évidence plusieurs dysfonctionnements et erreurs individuelles dans le traitement de dossiers visant Jérôme Barella, principal suspect. Une plainte déposée en août 2025 pour des faits présumés de viol sur une fille de 10 ans aurait subi d'importants retards administratifs entre le Gers et la Haute-Garonne. Malgré plusieurs accusations d'agression sexuelle et de viol sur mineurs, le suspect n'aurait jamais été entendu dans cette affaire avant ce drame. Les inspecteurs pointent davantage des défaillances dans le suivi des procédures que des problèmes de moyens au sein de la justice. Le ministre de la Justice, Gérald Darmanin, reste sous pression et fait face à des critiques venues de plusieurs partis politiques. Des familles de victimes envisagent des recours contre l'État, tandis que de nouveaux rassemblements sont prévus pour réclamer une meilleure protection des victimes de violences sexuelles. Alors, le rapport pourra entraîner des enquêtes administratives et d'éventuelles sanctions disciplinaires. L'affaire relance également le débat sur une future loi renforçant la lutte contre les violences sexuelles et la protection des mineurs. Poursuivons ce flash d'informations en parlant d'un point sur l'éducation, puisqu'à partir de la rentrée prochaine, un nouveau système d'alerte permettra de signaler automatiquement tout élève qui quitte un établissement sans être inscrit dans une autre école, a annoncé le ministre de l'Éducation nationale, Édouard Geffray. Elle fait suite à l'affaire du petit garçon de 9 ans retrouvé séquestré et dénutri dans une camionnette en Alsace en avril dernier. L'enfant avait été désinscrit de son école après un déménagement, son père affirmant qu'il serait rescolarisé ailleurs, ce qui n'avait jamais été vérifié. Maintenant, comment fonctionnera donc l'alerte? Lorsqu'un élève quittera une école sans apparaître dans les fichiers d'un autre établissement, une alerte sera automatiquement générée. Le directeur de l'école pourra alors signaler la situation aux autorités académiques et puis, si nécessaire, à la justice. Selon le ministre, la famille ne présentait aucun signal d'alerte lorsque l'enfant était scolarisé normalement. Le rapport d'inspection souligne en revanche que le père a profité de plusieurs failles administratives après la déscolarisation de son fils. L'objectif est donc d'éviter qu'un enfant puisse disparaître des radars de l'éducation nationale après un déménagement ou une désinscription sans qu'aucun contrôle ne soit déclenché. Et pour continuer maintenant ce flash d'information, je vous propose d'aller voir nos voisins anglais puisque le Premier ministre britannique, Keir Starmer, a annoncé ce lundi sa démission après plusieurs semaines de contestation au sein du Parti travailliste. Arrivé au pouvoir en 2024 après 14 ans de gouvernement conservateur, il était fragilisé par une économie en difficulté, la hausse du coût de la vie et plusieurs revers politiques récents. Plus de 100 députés travaillistes réclamaient son départ. Son rival Andy Burnham, maire du Grand Manchester et figure très populaire au Royaume-Uni, apparaît désormais comme le grand favori pour lui succéder à la tête du Labour et du gouvernement. Cette démission marque un nouvel épisode d'instabilité politique outre-Manche avec un 7e Premier ministre britannique en 10 ans. Et je vous propose maintenant de laisser la place à Yvelin. Bonjour Yvelin.
1: Bonjour Camille. Comme vous savez, cette semaine, de fortes chaleurs ont été prévues en région Normandie. Alors la région a pris des mesures et des restrictions dans toutes les villes. Pour gérer cette vague de chaleur, des dizaines d'écoles ont déjà annoncé leur fermeture pour ce lundi et mardi. Dans le cas de Rouen, ils recommandent aux parents de garder leurs enfants à la maison, s'ils le peuvent. Et que si les parents ne peuvent pas garder leurs enfants, ils disent qu'ils feront tout pour mettre les enfants dans les meilleures conditions, malgré les températures qui risquent d'être caniculaires dans les prochains jours. Les services assurent aux parents plusieurs mesures pour les enfants qui seront à l'école. Des ventilateurs et brumisateurs installés en priorité dans les écoles maternelles qui sont les plus exposées, l'hydratation régulière des enfants et des activités sur le temps scolaire et périscolaire adaptées. C'est tout pour ce flash d'information, passez une très bonne journée sur Radio La Sentinelle.
0: Bonjour et bienvenue à tous, vous êtes bien sur Radio La Sentinelle et nous sommes ensemble encore pour une petite heure pour cette fois-ci vous présenter un petit peu quelques actus sur notre région et puis vous passer également de la bonne musique, un peu pop, vous allez voir, on aura l'occasion d'écouter pas mal de petites surprises et je suis comme vendredi dernier, pas tout seul puisque je suis avec Yvelin. Bonjour Yvelin.
1: Bonjour Camille.
0: Ça va?
1: Très bien.
0: Ouais, alors comment tu trouves ces températures estivales?
1: Il fait très chaud, hein, c'est la canicule.
0: Ah oui, c'est vrai qu'il fait chaud. Alors quand on est dehors, c'est un four. Heureusement ici, je crois que t'as la chance d'être dans une pièce un peu climatisée.
1: Ouais, j'ai la clim dans la pièce, je suis très bien.
0: Là, lui, il est au top. Bon, moi, j'ai pas la clim, donc on va faire avec. Hein, et j'espère qu'on ne prendra pas trop de temps pendant cette heure. En tout cas, il nous prévoit des belles températures et je crois que le haut du panier, entre guillemets, en termes de température, c'est ce mercredi, il me semble. Hein.
1: Ouais, c'est vers 40 degrés, je crois,
0: ah,
1: au max.
0: Ouais, ça va pouvoir monter jusqu'à presque 40 degrés. Bon, quand il y a des températures comme ça en Normandie, ça veut dire que quand il va y avoir des orages, en général, ça va péter. On verra bien. On verra bien. En tout cas, je vais me tourner vers toi pour les deux premiers titres. Qu'est-ce qu'on va écouter ?
1: Eh ben, on va écouter Honest de The Virgil Project avec The Duel et Money de Michael Kiwanuka avec Tom Mitch.

0: Hey, c'est Tom Misch avec Mikawel Kewanuka qu'on vient d'écouter à l'instant là sur Radio La Sentinelle avec ce fameux titre Monet. Allez, la suite du programme, je vais me tourner vers toi Yvelin puisque tu vas nous faire un petit résumé sportif et il me semble on va parler foot avec toi, n'est-ce pas?
1: Eh bah oui, parce que les dernières infos de la Coupe du Monde concernent un peu la journée d'hier où l'Espagne s'est réveillée et a battu 4-0 l'Arabie Saoudite. Ouf. Avec un doublé d'Oyarzabal.
0: Petite déculottée.
1: Ouais, bah, il était temps quand même parce que bon
0: oui,
1: voilà.
0: Sûr.
1: Puis vers 21h, la Belgique a affronté l'Iran et ils ont conclu sur un match nul. Mais on va se rappeler que l'Iran a quand même inscrit un but, mais qui a été ensuite refusé par un hors-jeu.
0: Ah ouais, ils auraient pu gagner, ils auraient pu avoir la victoire. Hein.
1: Ouais,
0: c'est
1: ils
0: chaud.
1: Auraient pu gagner. Hein. Durant la nuit, le Cap-Vert continue de surprendre en faisant à nouveau un match nul, cette fois face à l'Uruguay, 2-2. Et juste après, l'Égypte s'impose à 3-1 face à la Nouvelle-Zélande.
0: Ce qui est pas mal, hein. C'est plutôt des bons matchs qui se sont déroulés. Moi, le Cap-Vert est toujours en train de me surprendre. Je me dis qu'ils vont peut-être arriver à aller plus loin qu'on ne le pense.
1: Bah, je pense que ça peut être la surprise de cette Coupe du Monde.
0: Ah ouais, tout à fait. Ouais. Ah, le Cap-Vert, je trouve qu'ils ils ont un très bon gardien.
1: Ah bah.
0: Déjà, quand t'as quelqu'un qui garde bien tes buts, hein, c'est déjà pas mal.
1: Ouais, c'est ça. Et ben, en plus, ces prochains matchs sont à 19h avec l'Argentine contre l'Autriche. Et bien sûr, à 23h, la France affrontera l'Irak. Allez, les Bleus.
0: Allez, oui,
1: bleus.
0: On va regarder un peu plus tard cette fois-ci le foot, hein, parce que c'est vrai que 23h, c'est-à-dire que ça termine vers quoi?
1: Allez,
0: une heure du matin. Au moins une.
1: Je m'en fiche, je regarde.
0: Ah bah oui, hein, qu'est-ce que tu veux, quand on aime le foot et quand on aime la France. Hein,
1: bah, je suis pas vraiment fan de foot, mais bon, c'est Coupe du Monde, je regarde. Hein.
0: Ah c'est ça, d'abord on se lève un peu plus tard.
1: Et durant la nuit, à 2h, il y aura la Norvège face au Sénégal, et pour finir à 5h, ce sera la Jordanie contre l'Algérie.
0: Ok, bah écoute, un beau petit programme en perspective pour cette Coupe du Monde. Toi, t'en penses quoi d'ailleurs de la Coupe du Monde depuis le début là? Quelles sont tes impressions?
1: Bah, pour l'instant, ça va. À part les dramas qu'il y a eu au début, ça se passe bien.
0: Les dramas.
1: Ah bah, il y a eu des tonnes, avec notamment les Anglais qui se sont fait voler leur matériel.
0: Ah ouais.
1: Fusillade à côté d'eux. Et encore plein d'autres. Les Suisses qui ont des serpents autour de leur camp d'entraînement.
0: Ah ouais? Non, c'est pas vrai.
1: Non, c'est vrai, ouais.
0: Wow, mais c'est quoi ce truc? Ah ouais, non, j'ai pas vu tout ça, moi. Ah ouais, t'en as vu plus que...
1: Bah, j'ai vu les infos sur tout. Ou alors genre, bah, l'Iran notamment, qui à chaque fois fait ses matchs et doit direct repartir après.
0: Bon. C'est fou.
1: Ouais, donc vraiment, pour l'instant, ça va. Et après, pour l'instant, ça nous fait des belles surprises encore avec le Cap-Vert, notamment. Donc,
0: bah,
1: on espère en avoir d'autres.
0: Ouais,
1: et encore,
0: clair.
1: Allez les Bleus.
0: Ouais, allez, encore, allez les Bleus. On les encourage. On espère qu'ils iront très loin avec notre buteur vraiment français.
1: Notre Kiki de Bondy.
0: Voilà, Mbappé qui est vraiment, vraiment au taquet. Bon, là, quand je l'ai vu jouer, pour moi, contre le Sénégal, c'était vraiment le meilleur joueur, l'homme du match. Hein. On peut pas le dire autrement. Mais après, il y a eu quand même des très bons défenseurs aussi.
1: Oui, bah.
0: J'étais vraiment très surpris par certains défenseurs.
1: Ouais.
0: Ouais, après, on a vraiment des bons joueurs. Hein. Comme celui qui était rentré durant le match, je me rappelle plus de son prénom, et qui avait direct marqué, 5 minutes après.
1: C'est Barcola.
0: Voilà, Barcola. Il a fait la différence.
1: Ouais,
0: quoi.
1: Mais bon, si à chaque fois on doit mettre une mi-temps pour s'échauffer, on est dans la merde.
0: Oui, on espère qu'il nous faudra pas une mi-temps pour ce match contre l'Iran, quand même pas. Hein. Iran ou Irak? Attends, je sais plus.
1: Irak,
0: voilà, je savais que j'avais dit une bêtise et j'ai préféré demander à mon spécialiste footballistique, voilà, pour éviter de dire une deuxième bêtise. Allez, on va poursuivre tout de suite l'heure en musique avec Ed Sheeran, le titre Happier, suivi de Blue Suede, avec un titre que vous avez vu si vous avez regardé ce film Les Gardiens de la Galaxie, Hooked on a Feeling.

0: On vient d'écouter Hook on the Feeling de Blue Swede et maintenant on va se tourner vers Camille parce que je crois qu'il a quelque chose à nous dire parce que maintenant c'est l'été et qui veut dire l'été veut dire solde.
1: Eh oui, les soldes d'été arrivent, coup d'envoi ce mercredi 24 juin, ouais, coup d'envoi un peu comme la Coupe du Monde, tu vois, un peu partout ou presque en France et jusqu'au 21 juillet. Un rendez-vous bien sûr attendu pour les chasseurs de bonnes affaires, mais aussi par les commerçants qui cherchent eux aussi à faire leur place pour les nouvelles connexions à automne-hiver. Comme chaque année, une question revient, comment faire de vraies économies sans tomber dans les pièges des faux bons plans? Et ouais, c'est ça aussi les soldes, parce qu'on connaît tous quelqu'un qui, par exemple, achète un téléviseur dont il n'avait absolument pas besoin, mais juste parce qu'il avait marqué moins 50%, eh bien, il l'a acheté. Et qu'est-ce que vous voulez? C'est d'ailleurs aussi le premier conseil de la répression des fraudes. Avant de craquer sur un coup de cœur, posez-vous une question toute simple. Est-ce que j'en ai vraiment besoin? Alors, parfois, réparer également un appareil, parce que c'est vrai qu'il y a les vêtements, mais il y a aussi tout ce qui est électroménager pendant les soldes. Eh bien, plutôt que d'acheter, ou alors acheter d'occasion, ou même ressortir parfois des vêtements oubliés du placard, peut être une meilleure affaire hein, qu'une belle promotion, ça dépend. Et puis un autre petit conseil, surveillez les prix avant les soldes, car désormais lorsqu'un magasin affiche une réduction, elle doit être calculée par rapport au prix le plus bas pratiqué durant les 30 jours précédents. C'est une règle qui vise donc à éviter les fausses promotions et à se prémunir d'une éventuelle arnaque, parce qu'on le sait, certains, eh bien n'hésitent pas à vous en faire voir de toutes les couleurs pour vous faire acheter, mais non, ça ne fonctionne pas. Et puis, pour ce qui est vos achats sur Internet, la vigilance doit être maximale puisqu'il faut toujours vérifier l'identité du vendeur, les mentions légales par exemple, vérifier que c'est un vrai site parce que c'est ça le truc. Et puis également les délais de livraison, un petit réflexe simple, regardez si l'adresse du site par exemple commence bien par HTTPS, hein, ça c'est important. Et si vous voyez un cadenas sur un navigateur, parce que s'il n'y a pas le fameux cadenas et que vous payez sur Internet, vous risquez de vous faire avoir. Et après, bonjour les dégâts sur votre compte, hein, ça, parce que on peut facilement récupérer vos informations et eh bien tout simplement piller les comptes. Donc faites attention, hein, y en a qui sont prêts à tout. Bref, de belles promos en perspective, donc n'hésitez pas. C'est à partir de mercredi, c'est l'heure de jour, hein, c'est bientôt. Hein.
0: Ouais, je connais une qui sera très contente, moi.
1: C'est vrai, ouais. Dans la famille, ouais, souvent, ouais. La maman, la petite sœur,
0: c'est ça exactement.
1: Ça y va à fond.
0: La mère et la petite sœur vont se dire, quel solde on va faire maintenant.
1: C'est ça. Bon, après, moi, j'avoue que j'ai aussi besoin de changer un petit peu certains vêtements parce que j'ai besoin d'avoir marge. C'est vrai que les miens, je les garde longtemps.

0: Et là, on vient d'écouter Le Vol des Licignes avec Laurent Lemarca, un titre plus tranquille. Là, c'était la petite pause musicale, voilà, on s'est posé un peu, ça va repartir juste après, mais pour le moment, bah, je vais me tourner vers Yvelin, parce que ça va être le moment un petit peu des contacts. On va vous donner au moins de quoi nous contacter par téléphone, et puis peut-être aussi pour venir nous voir, un peu nous expliquer la démarche, quoi.
1: Eh bah oui, parce que si vous voulez nous voir, il suffit de nous appeler au 02 35 03 79 52, mm-hmm. ou venir nous voir au 56 rue Pierre-Renaud à Rouen. Et puis sachez juste qu'on a une place de parking juste à côté, donc si vous voulez appeler nous, comme ça on sait que vous venez, on ouvre le parking pour vous et vous pouvez venir ici essayer la radio, voir les locaux et tout.
0: Voilà, c'est le principe, hein, parce que le but c'est que vous puissiez aussi essayer un petit peu la radio. Toi, t'en as pensé quoi pour l'instant de ton expérience à la radio, ça va?
1: Ah bah pour l'instant j'adore.
0: Ah bah oui, c'est cool, hein, donc n'hésitez pas si vous avez envie de partager des choses avec nos auditeurs. Eh bien, on se fera un plaisir de vous recevoir et vous pourrez ainsi être écouté. En Normandie, on a environ 10 000 auditeurs qui nous écoutent, donc voilà, c'est pas mal. C'est plutôt sympathique, comme
1: ouais,
0: on
1: c'est
0: dit.
1: C'est plutôt sympa.
0: Alors, la suite du programme. Ah oui, avant cela, vous rappelez quand même que sur Internet, vous pouvez nous suivre sur le Facebook Radio La Sentinelle et puis également sur Instagram. Bon, j'avoue, ça fait longtemps qu'on n'a pas remis à jour On a tellement de choses à faire, on a plein d'aller travaux, je vais mettre des photos justement des travaux des studios pour que vous voyez un petit peu comment ça a changé depuis quelques temps. Mais ouais, on a agrandi ceci pour pouvoir accueillir plus de monde et j'espère que ça vous plaira, mais on mettra tout ça sur nos réseaux sociaux, comme ça on attend vos retours. En tout cas, pour le moment, on va poursuivre en musique avec deux titres. Et ben, je vais me tourner vers toi, tiens, Yvelin, c'est quoi les deux prochains titres?
1: C'est Amour Toujours de Clara Luciani et Bossa Supernova de Napke.

0: Ah, sympa ce titre, ça. Voilà, c'est l'été. Bossa Supernova avec Napkay, c'est très bien. Et on va poursuivre. Alors, c'est vrai qu'il fait chaud en ce moment et on ne sait pas trop quoi faire. On aimerait bien se rafraîchir un peu. Alors, pour cela, eh bien, je vais me tourner vers Yvelin. Alors, qu'as-tu à nous dire? Qu'as-tu à nous proposer justement pour nous rafraîchir ou peut-être des idées qui sont proposées?
1: Bah oui, parce qu'on sait tous qu'avec ces fortes chaleurs, on a tous envie de se baigner.
0: Ah, bon, oui.
1: Bon, peut-être pas dans la Seine non plus, on ne va pas abuser.
0: Mais... Ouais, non, c'est vrai que la Seine, c'est pas trop mon kiff.
1: Ouais, mais malheureusement, même si on voudrait, c'est pas autorisé à cause de la mauvaise qualité de l'eau. Mais il y a un collectif qui s'appelle Seine Vivante 76, qui se bat depuis 3 ans maintenant, pour autoriser à créer des zones de baignade. Surtout qu'au fond, si vous baladez sur les réseaux, ça fait quelques jours qu'on voit de nombreuses vidéos montrant des Parisiens à Paris, qui se baignent dans le fleuve, au cœur de la capitale. On voit que c'est monopolisé tout et...
0: C'est vrai.
1: Et ça donne des idées à Philippe Vu, qui est un des membres du collectif Seine Vivante 76, et il demande est-ce qu'il y a une baignade encadrée avec des aménagements, comme ça se fait dans d'autres villes, comme à Paris, comme on a dit. Et il demande est-ce qu'il y a des baignades au risque et péril. Alors, ça veut dire que c'est avec des bergers nettoyés et un panneau indiquant le numéro des secours et la mention baignade à vos risques et périls.
0: Oui, tout simplement, c'est pour c'est des endroits de baignade où c'est pas surveillé, quoi.
1: Voilà, c'est pas surveillé. Vraiment. Donc, si vous y allez, sachez que vous n'êtes pas surveillé et donc c'est à vous de vous protéger.
0: Ouais, puis j'aurais un peu peur de me retrouver avec des carcasses de voitures sous moi. Je me coupe les pieds dans la Seine, hein,
1: ouais,
0: je sais pas.
1: Ouais, c'est vrai.
0: Je le sens pas trop, moi.
1: Mais.
0: Non mais si elle serait propre et qu'on mettait pas tout et n'importe quoi dedans, tu vois,
1: ça,
0: je dis pas.
1: Ah mais ça c'est sûr. Ça
0: mais
1: c'est sûr.
0: Ouais, la Seine c'est
1: après,
0: pas
1: c'est vrai
0: réputé.
1: Que les Parisiens eux sont plus avantagés parce qu'avec les JO ils ont dû un peu la nettoyer.
0: Ouais, ils ont dû un peu et puis ils ont dû un peu la nettoyer, mais il y en a beaucoup qui ont remis du bordel et on a vu des vidéos là qui sont, tu sais, après la fête de la musique et j'étais outré. Il y avait un gars qui, tu sais, qui nettoyait avec un jet d'eau. Sur les trottoirs et notamment le long des quais, et il prenait les ordures et il les éjectait dans la Seine, tu vois.
1: Non.
0: Donc, mais tu te dis, mais à quoi ça sert, quoi?
1: Ils auraient dû prendre exemple sur les Japonais qui nettoient tout dans les vestiaires.
0: Ah ouais, non, mais ça rigole pas. Les Japonais, eux, c'est le summum de ce qu'il faudrait qu'on atteigne.
1: Je vois un truc dans les matchs à chaque fois, les Japonais nettoient les vestiaires et tout dans les coulisses. Ils me disent, ils sont sympas.
0: Ah ouais, ça c'est clair. Non, les Japonais, ils sont forts. Alors, bon, ça c'était ton premier petit idée pour se baigner, se ressourcer. Moi, j'en aurai un autre tout à l'heure, mais je propose qu'on reparte en musique tout de suite, si tu le veux bien. On va avoir un petit titre de Clean Bandit avec Mama, suivi de Summer Body. Bah tiens, ouais, c'est le cas de le dire. Hein.
1: Ouais, c'est ça, Summer
0: Body. On est en été avec Elena.

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1: On vient d'écouter Summer Body d'Elena et Camille, attends, il me semble qu'on avait parlé de Trafouchère, il me semble que tu avais une idée.
2: Oui, alors j'ai une idée un peu mieux que la scène pour le coup, si possible. Cette semaine, piscine à 1€, c'est exceptionnellement lancé plus tôt, jusqu'à ce vendredi 26 juin, bah oui, canicule oblige. La ville de Rouen a décidé de mettre les bouchées doubles comme ça à la piscine Guy Boissière située sur l'île La Croix, la piscine Denis Diderot située boulevard de l'Europe. Vous avez possibilité d'y aller pour 1€ seulement. J'ai envie de dire, profitez-en, c'est le moment de se rafraîchir. Alors, il faut savoir que, attention, la piscine Guy Boissière de l'île à la Croix sera fermée au public mercredi 24 juin, au moins jusqu'à 16h, car il s'y tient la fameuse fête de l'eau, mais on en reparlera cette semaine. C'est un événement bien particulier, mais à partir de 16h, eh bien, en tout cas, vous pourrez profiter de la piscine à 1€ sans problème. Ça, c'est sûr pour ce mercredi. Voilà, c'est tout pour les infos. On arrive à la fin de l'heure, hein, ça va tellement vite. Yvelin, est-ce que tu peux nous donner les deux derniers titres, justement?
1: Eh ben, pour les deux derniers, on a pris le temps avec Ben Mazu, en feat avec Grand Corps Malade et Gaël Fay, et tout le temps avec le duo Elisa Tovati et Brice Conrad.
2: Et puis, on vous souhaite bien sûr de passer une très belle fin d'après-midi sur Radio La Sentinelle.
1: Allez,
2: salut.
1: Salut.
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Mais c'est vrai, j'ai pas pris le temps depuis longtemps.

D'Alfred de Musset, Balade à la lune. C'était dans la nuit brune, sur le clocher jauni. La lune, comme un point sur un i. Lune que l'esprit sombre promène au bout d'un fil, dans l'ombre ta face et son profil. Es-tu l'œil du ciel, borgne? Quel chérubin cafard nous lorgne sous ton masque blafard? N'es-tu rien qu'une boule? Qu'un grand faucheux bien gras qui roule sans pattes et sans bras? Es-tu, je t'en soupçonne, le vieux cadran de fer qui sonne l'heure aux damnés d'enfer? Sur ton front qui voyage ce soir, ont-ils compté quel âge à leur éternité? Est-ce un ver qui te ronge quand ton disque noirci s'allonge en croissant rétréci? Qui t'avait éborgné l'autre nuit? T'étais-tu cogné à quel arbre pointu? Car tu vins par les mornes coller sur mes carreaux ta corne à travers les barreaux. Va, lune moribonde, le beau corps de Fédée, la blonde dans la mer est tombée. Tu n'en es que la face et déjà tout ridé s'efface, ton front dépossédé. Lune, en notre mémoire, de tes belles amours l'histoire t'embellira toujours, et toujours rajeunie tu seras du passant béni, pleine lune ou croissant. T'aimera le vieux pâtre, seul tandis qu'à ton front d'albâtre, ses dogues aboieront. T'aimera le pilote dans son grand bâtiment qui flotte sous le clair firmament. Et la fillette preste qui passe le buisson, pied leste en chantant sa chanson. Et qu'il vente ou qu'il neige, moi-même chaque jour, que ferais-je venant ici m'asseoir? Je viens voir à la brune, sur le clocher jauni, la lune, comme un point sur un i.

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1: Ne pas jouer avec sa vie éternelle. Méditons dans Matthieu 16 au verset 19. « Je te donnerai les clés du royaume des cieux. Ce que tu lieras sur la terre sera lié dans les cieux. Ce que tu délieras sur la terre sera délié dans les cieux. »
2: La Française des Jeux propose une grande quantité de jeux de grattage ou de tirage faisant miroiter des gains alléchants et des jackpots mirobolants. Chaque jour, c'est jusqu'à 10 millions de grilles qui sont cochées et ce sont des sommes énormes ainsi dépensées par ceux qui n'ont que quelques rares chances de gagner. Mais la publicité encourage toutes les tentations, surtout quand il est proposé de faire de vous le prochain millionnaire. En même temps, le même site signale que la dépendance aux jeux d'argent est une maladie mentale et qu'il faut être vigilant. C'est sans doute pour cela que les tirages sont diffusés à la télévision, afin que le plus grand nombre puisse rêver et se laisser convaincre. Les publicités montrent des heureux gagnants, faisant le tour du monde, s'achetant une villa hollywoodienne ou une série de voitures de luxe. On ne voit personne faire un don à une œuvre caritative, ou l'exception.
1: L'argent est véritablement un dieu auquel on aspire et qui ne fait que des ravages dans le monde d'égoïsme qui nous entoure. Ce dieu-là a construit un univers matérialiste qui prétend apporter le bonheur, mais il est aisé de constater que c'est un odieux mensonge. Il est le grand falsificateur du vrai dieu. Le dieu de la Bible offre gratuitement un sens vrai à la vie, laquelle ouvre sur la vie éternelle. Il est à la fois le créateur de tout ce qui nous entoure et le maître de la partie la plus durable de l'être que vous êtes dans sa dimension spirituelle. Ne vous laissez pas séduire par les sirènes d'aujourd'hui. Préférez-leur les propos de Jésus qui est vérité et vie.
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1: Bonjour, je m'appelle Patrick Fontaine et je vais vous servir une tranche de vie. L'histoire d'un punk toxicomane, même polytoxicomane, chef de gang, qui a été saisi par Jésus. Puis toute ressemblance avec des personnes qui ont réellement existé, n'est pas fortuite parce que c'est une histoire vraie. Je suis né d'une famille de païens pratiquants et mon enfance a été bercée par la violence. Et à l'âge de 15 ans, 15 ans et demi, c'était en février 79, ceux qui sont bons en mathématiques, vous allez connaître mon âge, je me suis retrouvé en Angleterre pour un voyage linguistique. Et en février 79, début février 79, il y avait l'idole des punks qui venait de décéder d'une overdose, c'était Sid Vicious, le bassiste des Sex Pistols. Et je me suis retrouvé à Londres, pleine période de cet événement. Mon correspondant était punk, et puis là j'ai été initié. Et là j'ai été initié à la drogue, à la violence, au pogo, à la musique punk. Je suis devenu punk jusqu'au bout des ongles. J'ai importé ça dans ma Normandie. Et après les 5 ans qui ont suivi, ça a été l'escalade dans la drogue, l'escalade dans la violence, dans la guerre des gangs, on appelait ça l'urban guérilla. Les concerts, les tenues extravagantes, l'autodestruction, les actes de vandalisme, ça, c'est ce qui a jalonné ma vie. J'ai commencé la drogue avec des sacs de colle, puis je faisais ça 4-5 heures par jour. Puis petit à petit, on est monté, on est passé à ce qu'on appelle les drogues dures, bien que personnellement, je ne vois pas trop la différence entre douce et dure, ça reste de la drogue et c'est aussi destructeur. Et là, en plein milieu de tout ça, j'ai vu mes copains, mes copines mourir et je commençais à vraiment me poser beaucoup de questions et je me sentais complètement embarqué. Je ne pouvais plus faire demi-tour. On a essayé de me calmer, mais on n'a pas pu. Et un jour, j'ai pris un coup de batte de baseball en pleine tête. Ça fait très mal, mon crâne s'est fêlé. C'est peut-être pour ça que la lumière a pu rentrer. Et je me suis retrouvé à l'hôpital et mon voisin de chambre m'a parlé de Jésus. Et je me rappellerai toujours, il a tout fait pour essayer de me persuader, pour me convaincre. Et je voulais rien entendre. Et puis un jour, il me dit, tu sais, j'ai 40 ans, ça fait 12 ans que je connais Jésus et je suis plus en forme que quand j'avais 20 ans. Puis moi, je lui ai dit, écoute, ça tombe bien, j'ai 20 ans. Alors, on va monter les 7 étages qui restent de l'hôpital, là, à Caen, et on va les monter en courant. Puis arrivé en haut, on va faire une série de pompes. Et il me dit, d'accord. Et il l'a fait. Puis arrivé en haut, je me suis assis près de la sortie de secours et puis je lui ai dit, ok, Dieu existe, c'est bien, tu as voulu le partager, c'est bien, mais sache que pour moi, ça ne va pas marcher. Je vais te donner 4 raisons. La toute première, c'est que tu dis que Dieu est amour, et je ne peux pas croire que Dieu est amour, parce que si Dieu est amour, pourquoi je suis comme ça? Pourquoi j'ai connu tant de malheurs? Pourquoi j'ai pris le coup de batte de baseball? Non, je ne peux pas croire que Dieu est amour. Puis après, tu me dis, Dieu est puissant. Moi, je ne peux pas croire que Dieu est puissant, parce que s'il est puissant, qu'il est amour, pourquoi il n'a pas épargné mes victimes? Il n'était pas assez puissant pour m'arrêter ou il les aimait pas assez? Là, c'est pour dire un peu la couche d'orgueil qu'il y avait sur ma vie. Et là, je dis la troisième raison. Tu me parles de conversion, tu me parles que tu as donné ta vie à Jésus. Moi, là, j'ai 18 ans, j'ai fait un pacte avec Satan, j'ai signé avec mon sang. Donc, j'ai déjà choisi mon camp, je sais où je passe l'éternité s'il y en a une. Et la quatrième raison, je dis, écoute, même si je pouvais changer, ça ne m'intéresse même pas de changer. Depuis que je suis petit, je veux être un bandit, je suis en train de vivre mon rêve. En fait, entre nous, c'était un cauchemar. Mais je suis en train de vivre mon rêve, je suis incapable de vivre dans ton monde, je suis incapable de me marier, je suis incapable de travailler, je suis incapable d'avoir des enfants. Je suis comme un handicapé social, je me sens mal dans ton monde, donc vraiment, je ne peux pas changer. Et là, il m'a dit, écoute, on peut échanger nos adresses. Je dis, ouais, si tu veux m'écrire à la bonne année, mais ça ira pas plus loin. Puis on a échangé nos adresses, puis moi, quand je suis sorti, j'ai essayé de m'en sortir par moi-même. J'ai fait cure désintoxication, j'ai essayé d'arrêter de voler, j'ai essayé d'arrêter de me battre, mais je me suis rendu compte, moi qui proclamais être libre, j'arrivais pas à m'arrêter. Mon meilleur copain s'est fait une overdose volontaire, puis là j'allais le suivre, et puis au moment où j'allais passer à l'acte, je me suis rappelé qu'à l'hôpital on m'avait dit que ma vie pouvait redémarrer, comme si j'avais jamais connu le ghetto, comme si j'avais jamais connu les gangs, comme si j'avais jamais connu la drogue. Alors je lui ai dit, écoute, je me suis dit, je vais y téléphoner, puis on va bien voir ce qu'il va me dire. Et là, je lui ai téléphoné, je lui ai dit, allô Daniel, ici c'est Patrick, je ne sais pas si tu te rappelles de moi, on s'est vu à l'hôpital, plusieurs mois c'était passé. Et là, il me dit, comment on se rappelle de toi? On prie pour toi tous les jours. Je dis, waouh, ils sont fous ces chrétiens. Et là, je dis, écoute, tu m'as parlé de Jésus, ça ne m'intéressait pas. Et là, j'ai envie d'en savoir plus. Il me dit, bouge pas, va sur la place, je viens te chercher, ce soir je t'emmène à une réunion. Puis il a raccroché, il m'a pas laissé le temps de dire non. Moi je voulais pas y aller à sa réunion, mais bon, je n'allais pas le laisser venir pour rien. Et il m'a emmené à sa réunion. Là j'ai eu un choc culturel. Imaginez un punk qui débarque dans une assemblée chrétienne. C'était terrible pour moi, l'échange. J'avais honte pour eux, la prédication, j'ai rien compris. J'ai compris que le amen final, ça voulait dire ciao, vous pouvez y aller. Et puis là, je suis vite parti et je dis, je ne mettrai plus jamais les pieds ici. Et au début, je suis venu uniquement pour les filles, j'y suis retourné. Et un jour, j'ai entendu un témoignage, un docker qui venait du Havre. Puis il disait, voilà, avant j'étais violent. Et là, j'ai dit, ah, enfin un homme. Il dit, j'étais violent, je frappais ma femme avec des chaînes, je me suis retrouvé en prison. Puis là, je dis, waouh, respect. Là, j'écoutais, c'était pas comme les prédications d'habitude, quoi. Il dit, je me suis retrouvé en prison, puis là, j'ai rencontré Jésus, et maintenant, je ne bois plus, j'aime ma femme et j'aime Jésus. Et là, ça m'a scotché, j'ai dit, waouh, on voit que Dieu a fait quelque chose dans sa vie. Et là, j'ai donné un coup de coude à mon voisin, j'écoute, Dieu, il a fait quelque chose dans sa vie, moi, ça fait plusieurs semaines que je viens, il fait rien, je t'avais dit que j'étais trop pourri. Et là, il m'a dit, écoute, c'est pas le fait de venir à l'église qui va changer ta vie, c'est pas le fait de chanter les cantiques ou de lire ta Bible. Alors, je dis, ben, c'est quoi qui change une vie? Il me dit, c'est de rencontrer Jésus. Je dis, mais comment on fait pour le rencontrer Jésus? Il me dit, écoute, tu veux qu'on prie maintenant? Puis là, j'ai découvert que ce jour-là, j'étais timide. J'ai dit, non, passe-moi tes papiers, je vais les lire. Puis là, je suis rentré, j'ai étalé tous les papiers qui parlaient de Jésus. Puis j'ai prié pour la première fois de ma vie, je me suis mis à genoux. Puis j'ai crié à Dieu, j'ai crié tellement fort parce que je pensais qu'il était tellement loin. Puis j'ai dit, Dieu, je ne sais même pas si tu existes, mais eux, ils disent que tu existes, moi, j'en sais rien. Il paraît que tu as envoyé Jésus sur terre. Puis pendant qu'il était sur terre, il guérissait les malades, j'ai besoin d'être guéri. Il changeait les vies, j'ai besoin que ma vie échange. Il chassait les démons, j'en ai un bon paquet à faire partir. Il paraît que si je meurs tout de suite, je vais en enfer et puis je sais que je vais en première classe. Bah, si c'est vrai que tu as envoyé Jésus pour me sauver, si tu me sors de là, si tu permets que je ne retourne pas en cellule, eh ben, aussi vrai que Jésus l'a donné sa vie pour moi, je te donnerai ma vie. Puis là, la paix de Dieu, elle est descendue sur moi. Je me suis endormi, j'ai dormi comme un bébé. Puis le lendemain, j'ai découvert que j'étais complètement délivré de la drogue. À cette époque-là, il me fallait 2,5 g de cocaïne par jour. J'avais 3 doses d'amphète par jour. Et puis, les jours de fête, on prenait des acides par-dessus. Je faisais du 4-5 heures de sniffing glue. Et j'ai été complètement délivré. Je n'ai jamais fait de crise de manque. Et puis, petit à petit, il a converti ma façon de penser, ma façon de m'habiller. Mais je n'ai pas perdu ma personnalité. Je continue à péter la vie, quoi. Enfin, je la pète pour de vrai, maintenant. Et puis maintenant, je sers le Seigneur. Je suis marié. J'ai 3 enfants. Et puis, ce que j'ai vu Dieu faire dans ma vie, je le vois faire dans la vie des autres. Et moi, je voulais juste vous présenter une tranche de vie. Jésus est réellement vivant, ce n'est pas une légende. Moi, je ne suis pas religieux pour dessous, je n'aurais jamais cru des légendes. Quand on vient de la rue, on a besoin de toucher. Et j'ai touché. Et il m'a touché, il m'a saisi. Et maintenant, ça va faire 25 ans cette année que Jésus m'a touché. Et c'est une vie merveilleuse, pleine d'aventures. Et ce qu'il a fait pour moi, il peut le faire pour toi.
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1: Ah oui, fidèle aimable auditeur internaute de la radio La Sentinelle, vous qui nous écoutez à travers les www.radio-rls.fr ou sur le 97.9 FM, nous sommes très contents de rentrer chez vous pour votre émission tant attendue, 180 secondes de foi. Le combat spirituel existe. Considérons Éphésiens chapitre 6, le verset 12. Nous n'avons pas à lutter contre la chair et le sang, mais contre les dominations, contre les autorités, contre les princes de ce monde de ténèbres, contre les esprits méchants dans les lieux célestes. L'apôtre Paul écrit: nous n'avons pas à lutter contre la chair et le sang. Et la Bible révèle une réalité souvent oubliée. C'est que la vie chrétienne inclut un combat spirituel. Parce que nous faisons partie du grand conflit cosmique. Cette lutte entre le bien et le mal. Ce combat n'est pas imaginaire. Il touche les pensées, les choix, la foi et même les relations. Mais il est important de comprendre ceci. Le croyant ne combat pas pour obtenir la victoire. Il combat à partir d'une victoire déjà acquise en Jésus-Christ. À la croix, Jésus a vaincu le péché, la mort et les puissances du mal. Aujourd'hui, mon frère, ma sœur, ne sois pas surpris par les luttes, mais ne vis pas non plus dans la peur, car Dieu n'abandonne jamais ses enfants dans le combat. Bonne et heureuse journée. Que le Seigneur vous bénisse abondamment.
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1: Amis auditeurs, bonjour. Effectivement, en compagnie de Christophe Selmer et avec un survol des personnages bibliques, nous essayons de découvrir ce qu'est la dépression, comment peut-on aussi apporter une aide ou soi-même chercher de l'aide. Christophe Selmer, bonjour.
2: Bonjour Denis, bonjour aussi à vous tous, amis auditeurs.
1: Vous nous aviez dit il y a déjà quelques émissions que les dépressions n'étaient pas semblables, que certains tempéraments engendraient certains types de dépression. En ce moment, nous parlons de Caïn, qui est un personnage et tout à fait à part et que l'on retrouve aussi peut-être facilement dans le quotidien, dont il faut mieux connaître les tenants et les aboutissants.
2: Alors, nous allons revenir plus tard sur la pathologie particulière sur ce point de la dépression. La pathologie du colérique, hein, qui s'enferme dans ses auto-justifications, dans son bon sentiment d'avoir raison, et qui devient, parce qu'il pense être persécuté, devient persécuteur. De victime qu'il pense être, il devient bourreau jusqu'à donc, comme nous l'avons vu, tuer son frère. Alors, le mal chez ce type de personne, c'est toujours l'autre. Alors, est-ce que ça tient à un phénomène de constitution? Oui, on peut dire que le colérique, c'est son héritage biochimique qui fait qu'il a tel type de tempérament. Mais là-dessus, se greffe aussi beaucoup de souffrances héritées de l'enfance. Vous savez que en psychologie, on a appelé le complexe de Caïn, cette jalousie morbide, tenace, d'un enfant qui pense avoir été détrôné dans l'affection parentale, qui pense être le mal-aimé et qui, par réactivité, est sourd à la directivité, au conseil des parents, parce qu'il a toujours ce blocage, cette inhibition devant un frère cadet qui lui est le chouchou, qui a pris sa place dans l'affection parentale. Et on a pu dire que cette jalousie qui va jusqu'au meurtre du frère cadet, Abel, remonte à cette première enfance où Caïn a
1: mal
2: vu
1: vécu son petit frère avec lui. Alors ça, c'est un problème que l'on retrouve heureusement encore très souvent, ce que je veux dire, le fait qu'il y ait des aînés puis des autres enfants. Mais donc, il faut faire attention à cela dès l'enfance.
2: Oui, alors essayons d'imaginer le texte biblique, les premiers parents, Adam et Ève, ils ont un premier enfant, Caïn, essayez d'imaginer la joie, la tendresse, l'émerveillement d'un enfant roi, constamment sollicité, stimulé par des parents qui, tout nouveau, tout beau, sont là, autour de lui et constamment. Il n'y a pas à côté d'autres frères, d'autres sœurs, il n'y a pas une grand-mère, un grand-père, il n'y a pas le voisin, le facteur, les copains d'école, les amis du club, que sais-je, pour avoir des relations de dérivation. Il va se trouver là, d'un seul coup, détrôné par l'arrivée du second enfant, savoir Abel, et une réaction toute normale, les parents sont obligés, vu la dépendance du nouveau-né, d'être beaucoup plus attentionnés sur le nouvel arrivé plutôt que sur le premier-né qui marche, qui est déjà autonome, etc. On ne comprend pas, là, en tant que parent, la souffrance que l'on peut causer à un enfant de 3 à 4 ans, que sais-je, lorsque soudainement, il voit que papa et maman sont plus tournés vers le second, et c'est un phénomène très classique, un phénomène de régression. L'aîné devient pleurnicheur, accrocheur, alors qu'il était propre à nouveau.
1: Exactement.
2: Voilà. Et puis, on a tendance à le rabrouer, tu es grand, etc. Et l'enfant va se sentir mortifié dénigré dans son estime de lui-même, et c'est déjà le lit de relations familiales tendues avec le second, d'où l'importance qu'il y a à bien gérer les relations de l'aîné détrôné pour ne pas que cela arrive à cette jalousie maladive et morbide qui va jusqu'au meurtre en accusant toujours les parents, voire Dieu, d'être responsable de la situation. C'est un petit peu le problème de Caïn, et la psychologie a vu juste en décrivant cette jalousie première de l'aîné détrôné que va vivre Caïn comme étant un phénomène universel suite à une mauvaise gestion de cette situation particulière dans la fratrie.
1: Alors on se rend compte une fois de plus, Christophe Selmar, que c'est en amont que les choses se préparent. Parce que la venue, là on quitte un tout petit peu le domaine de la dépression, mais justement c'est dans le cadre d'une meilleure prévention. Donc la venue d'un nouveau petit frère ou sœur dans la famille se prépare avec l'aîné.
2: Oui, on n'est pas tellement loin du problème de la dépression, parce que souvent il y a des parents qui n'arrivent pas à comprendre que derrière le refus de travailler, derrière l'agressivité, la fuite, les fuites sous forme de fugue, de drogue, que sais-je, il y a un phénomène latent et profond de dépression. Les enfants, les parents sont complètement déboussolés. Qu'as-tu? Pourquoi agis-tu ainsi? Regarde ton frère ou ta sœur. Et alors que son problème là, avec tous les symptômes négatifs, de mauvais résultats scolaires, de négligence, de mots durs, de repli sur soi, sont des symptômes d'une dépression latente, chronique, qui remonte à la petite enfance.
1: Mais alors, justement, c'est important que vous le disiez, et ça peut être source de dépression à plus d'un titre, vous nous le dites, parce que ce sentiment d'être détrôné, ça ne va pas être passager à la naissance, ça peut se poursuivre justement, y compris à l'adolescence et même plus tard, adulte. C'est une amertume que l'on peut garder toujours.
2: On va reproduire ensuite à l'état adulte dans les relations conjugales, dans les relations professionnelles, ce sentiment d'être victime. Et à partir de là, on va, pour se préserver de cette auto-culpabilité, on va la transférer sur les autres, parce que le dépressif, dans ce cas-là, porte une souffrance tellement grande qu'il va l'attribuer à autrui pour ne pas se détruire encore plus. C'est pour ça qu'elle est excessivement dangereuse et difficile à soigner, parce que il y a une fuite de soi-même pour accuser les autres, les parents, Dieu, et on voit ce phénomène bien particulier dans la narration que Moïse fait de cette relation de Caïn avec Abel, avec ses parents et surtout avec Dieu.
1: Et on peut penser que Caïn, en tuant son frère, avait l'impression de tuer la cause de ses problèmes. Or, vous nous l'avez dit, il devient errant, il n'a plus un moment de paix et de tranquillité. C'est ce que nous dit la Bible, en tout cas.
2: Alors, la Bible nous dit, ne cherchez pas vos problèmes chez les autres, parce que les problèmes... Ne cherchez pas la cause de vos problèmes dans le comportement des autres, parce que ces problèmes-là sont inhérents à notre propre nature, notre propre vision du monde et de nous-mêmes. Et c'est pour ça que la Bible invite chacun d'entre nous à un regard sur soi et pas sur les autres, parce que les autres sont pétris dans la même pâte et ne sont pas plus... à même de nous conseiller, si ce n'est par les conseils que nous pourrions écouter d'une personne qui veut notre bonheur et notre régénération psychologique.
1: La Bible, source d'informations à ce sujet aussi. Christophe Selmar, je vous remercie, je vous dis à très bientôt.
2: Au revoir.
1: Amis auditeurs, si vous voulez mieux connaître cette Bible, nous pouvons vous proposer des cours d'études de la Bible par correspondance. Il suffit de nous écrire. À bientôt.

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3: Après avoir débuté notre tour d'Europe au Royaume-Uni et étudié ensuite l'œuvre de la majorité des compositeurs français, nous continuons notre voyage et nous glissons cette fois-ci sur le pourtour méditerranéen jusqu'en Grèce afin de nous intéresser en premier lieu à un musicien prophète en son pays, à savoir Mikis Theodorakis. Né en juillet 1925, il s'est intéressé très tôt à la musique et sera principalement connu pour l'écriture de chansons qui connaîtront un franc succès, telles que « L'amour brillait dans tes yeux » pour sa compatriote Vicky Leandros. Bien qu'ayant commencé avant l'âge de 30 ans à composer pour le cinéma, son premier grand succès en ce domaine le démarque dès 1964 pour la musique du film Zorba le Grec avec Anthony Quinn. Une forte coloration locale présente dans la bande originale de ce long métrage lui attire l'approbation du public avec une danse appelée le Sirtaki.

Cette singularité musicale se retrouvera tout au long de sa carrière lorsqu'il travaillera pour le cinéma. En 1969, Theodorakis est associé au réalisateur Costa Gavras pour un film qui deviendra mondialement célèbre, Z, premier volet d'une longue série dénonçant les dérives totalitaires à travers la planète. Le contenu en est si surprenant que le public en oublie les notes accompagnant ce pamphlet dirigé contre ce que l'on a appelé le régime des colonels en Grèce. L'un des extraits les plus méconnus de la bande originale est interprété par la chanteuse et militante Maria Farantouri.

Vous venez d'écouter un extrait de la bande originale du film Z, réalisé en 1969 par Costa Gavras. La collaboration entre Mikis Theodorakis et Costa Gavras se poursuit en 1973 avec un film clé du réalisateur, ayant moins de résonance que Z, mais qui dans son contenu est tout aussi pertinent. Dans un pays prétendument imaginaire d'Amérique du Sud, Philippe Santoré, un fonctionnaire de l'Agence pour le développement international, se fait passer pour un simple expert en communication alors qu'il agit à la solde du gouvernement des États-Unis en vue d'y faire triompher les intérêts de son pays et de déstabiliser le régime du pays dans lequel il opère. Les opposants locaux à la politique des USA décident d'enlever Santoré, puis, après consultation de leurs militants, de l'exécuter en abandonnant son corps dans le coffre d'une voiture, ce qui déclenche des mesures de répression impitoyables en retour, un état de siège. Toute la force du film repose sur l'interprétation parfaite d'Yves Montand dans le rôle du représentant des États-Unis, se servant d'un emploi de couverture afin de parvenir à ses fins. Les spectateurs n'ont pas l'habitude de le voir incarner un personnage ambigu et, en plus, que l'on découvre mort dès les premières minutes du film à l'arrière d'un véhicule. La musique de Mikis Theodorakis est cette fois-ci adaptée au déroulement de l'action sur le continent sud-américain avec la présence de la flûte de Pan et d'un arrangement particulièrement soutenu. Elle est quelque part porteuse de l'espoir de lendemain meilleur, tout en soulignant le caractère marqué de la souffrance à laquelle les populations autochtones furent confrontées en raison de l'instabilité politique permanente de ces années charnières.

Nous venons d'écouter la musique composée en 1973 par Mikis Theodorakis pour le film de Costa Gavras « État de siège » avec Yves Montand. La contribution du musicien grec décédé en 2021 dans le cadre de la musique pour le cinéma restera en fin de compte assez modeste en comparaison du reste de son œuvre. L'une d'entre elles a connu une diffusion plus élargie due au succès du film auquel elle fut associée. Il s'agit du film Serpico, réalisé en 1973 par Sidney Lumet avec Al Pacino dans le rôle principal. Le scénario est tiré d'une histoire vraie, celle du policier Frank Serpico de New York, qui refuse de transiger avec sa conscience dans l'exercice de ses fonctions. Ses collègues, qui cèdent à la corruption, ont du mal à accepter son choix et le mettent à l'écart, et il lui faudra bien du courage avant que ses supérieurs ne reconnaissent la valeur de son intégrité. La musique de Mikis Theodorakis capte immédiatement l'attention du spectateur grâce à une mélodie séduisante à laquelle le compositeur a ajouté une patine rappelant son pays natal. Et la recette a marché, même pour le public américain, dont les exigences sont souvent éloignées de celui de la vieille Europe et donc du berceau de la civilisation que fut la Grèce.

Vous venez d'écouter la musique du film Serpico, réalisé en 1973 par Sidney Lumet. Avant de terminer notre émission, et afin d'amorcer le contenu de la suivante, nous allons à présent évoquer la carrière éclectique d'un compatriote de Mikis Theodorakis, le compositeur grec Vangelis, dont le parcours initial n'avait rien à voir avec la musique de film. En 1968, en effet, Vangelis fonde un groupe de rock intitulé The Aphrodite Child, dans lequel figure également le chanteur Demis Roussos. En 1971, les membres du groupe se séparent, ce qui conduit Vangelis sur la route d'une carrière en solo, où il écrit notamment l'accompagnement musical de plusieurs documentaires du réalisateur Frédéric Rossif. Mais c'est surtout à partir du début des années 80 que sa notoriété va aller en augmentant. L'un des thèmes musicaux qui contribuera à le faire connaître auprès du public est celui du film Antarctica en 1983, qui relate les déboires d'une expédition japonaise en 1958 au pôle Sud. Nous débuterons donc notre hommage à ce compositeur avec ce thème.

0: Vous venez d'écouter la musique du film Antarctica composé en 1983. Lors de notre prochain rendez-vous, nous poursuivrons la redécouverte des thèmes majeurs ayant marqué la carrière du compositeur Vangelis, qui fut un utilisateur régulier de la musique électronique.
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2: Je voudrais vous inviter à lire ensemble un texte dans 2 Corinthiens, chapitre 3, les versets 15 à 18. Ce sera un texte d'introduction, un texte qui sera un texte cadre sur le message dont le thème ce matin sera « Connais bien ton Dieu ». Connais bien ton Dieu. C'est Winston Churchill qui disait « Ne gâchez pas une bonne crise ». On a vécu une bonne crise, n'est-ce pas? Et on est encore dedans. En tout cas, partiellement, on est encore pas mal dedans. Et ce serait dommage de ne pas retenir ce que nous sommes appelés à apprendre ces temps-ci. Pour nous, serviteurs de Dieu, pasteurs, on est appelés à mettre chaque homme, chaque femme devant le trône de Dieu, devant Dieu, de l'aider à se rendre compte qui il est, de qui est Dieu, qui il est lui-même, et de se convertir et de trouver le chemin du salut. Mais aussi, il nous est enjoint d'amener chaque croyant à la maturité. De ne pas rester des petits bébés dans la foi, mais de devenir des hommes et des femmes mûrs dans la foi, qui connaissent leur Dieu, qui connaissent leur Dieu. Lisons ensemble ce texte. De Corinthiens, chapitre 3, versets 15 à 18. Jusqu'à ce jour, quand on lit Moïse, un voile est jeté sur leur cœur. Il parle là du peuple juif. Mais lorsque les cœurs, et là on est concerné nous aussi tous, mais lorsque les cœurs se convertissent au Seigneur, le voile est ôté, on commence à voir clair. Et il rajoute, or le Seigneur c'est l'Esprit, et là où est l'Esprit du Seigneur est la liberté. Et voilà le verset clé qui vient derrière. Nous tous, qui le visage découvert, contemplons comme dans un miroir la gloire du Seigneur, nous sommes transformés de gloire en gloire, comme par le Seigneur, c'est-à-dire l'Esprit. On remarquera peut-être deux mots clés, contempler et transformer. Contempler et transformer. Lorsque je suis tombé malade il y a 2 ans, j'ai dû aller voir différents professionnels de la santé, j'ai été aussi hospitalisé pendant un petit moment. Et au bout de 3 jours, comme rien ne se passait, il n'y avait pas de thérapie, il n'y avait rien, je faisais rien. J'ai dit, moi je veux rentrer à la maison. Hein. Non mais c'est quoi ces histoires? Pomper sur la sécu, des vacances payées par l'État. Non mais moi, je veux rentrer à la maison. Et donc j'ai demandé de revoir mon médecin principal et il m'a dit, je m'étonne de vous voir vouloir rentrer à la maison. Je dis, mais écoutez, à part ne rien faire, je comprends pas. Il me dit comme ça, avec un air un peu, je dirais, il s'est pas senti vexé, mais il a été très ferme dans son discours. Il me dit, mais vous alors, qui avez fait jusqu'à 3 métiers à la fois, vous faites ceci, vous faites cela, vous faites tout le temps. Parce que vous faites tellement que maintenant vous êtes ici. Donc maintenant je vais vous apprendre à rien faire. Alors moi j'ai commencé à ouvrir les yeux. Il a vu mon étonnement, enfin mon interrogation. Puis il me dit, mais oui, vous en faites de trop. Vous devez vous arrêter, vous devez stopper. D'ailleurs, sortez dans le jardin, allez contempler. Alors là mes yeux sont couverts davantage. J'ai dit, contempler? Il dit, oui, contemplez, allez contempler. Alors comme il a vu ma réaction, enfin, j'étais éberlué, j'étais estomaqué. Il me dit, mais vous qui êtes pasteur, vous devriez savoir faire ça, non? Contempler. Alors là, il m'a filé une baffe à droite, à gauche. Il me dit, allez-y, sortez dans le jardin. Et dans le jardin, il y a un beau parterre de fleurs, c'est très bien aménagé. C'est un peu sur les hauteurs de Altkirch, il y avait aussi... possibilité de voir le coucher de soleil, tout ça. Asseyez-vous et contemplez les fleurs et les abeilles qui butinent les fleurs. Je me suis dit, une drôle de thérapie. Hein. Il rajoute, asseyez-vous le soir, observez le coucher du soleil, ça vous fera du bien. Arrêtez-vous et contemplez. Ah, du coup, je commence à chercher dans la Bible le mot contempler. Et ce texte m'a beaucoup interrogé depuis 2 ans. Parce qu'il fait un lien précis entre le fait de contempler et le fait d'être transformé. Et je me suis beaucoup interrogé sur l'adoration, ce que nous avons fait un instant de manière communautaire ensemble. C'est quoi l'adoration? C'est quoi louer Dieu? C'est quoi adorer Dieu? C'est quoi contempler Dieu? Et j'ai découvert qu'au fil de mes lectures, que l'adoration est un enjeu principal entre le diable et Dieu. Et dans Matthieu chapitre 4, nous lisons, après ces deux tentations premières, celle où le diable le pousse, alors qu'il a faim, à changer le caillou en pain, et le pousse après à faire le malin, à sauter du temple, à briller devant tout le monde, à chercher une approbation quelconque. Voilà une troisième et dernière attaque. Et je voudrais qu'on la lise ensemble dans Matthieu chapitre 4. Ce sera un autre texte, un peu cadre dans ce que je vais partager avec vous. Matthieu 4, verset 8. Le diable le transporta encore sur une montagne très élevée, lui montra tous les royaumes du monde et leur gloire. Et lui dit, voilà ce qu'il lui dit, je te donnerai toutes ces choses si tu te prosternes et m'adores. J'ai trouvé ça ahurissant que la créature demande au créateur de l'adorer. Et j'ai trouvé ça ahurissant que le diable puisse demander cela. Qu'il ait le culot de le faire. Mais voyez-vous, il l'a fait avec le Seigneur et il le fera avec vous et avec moi. C'est Martin Luther qui disait, l'être humain ressemble à un cheval. Soit c'est Dieu, soit c'est le diable qui le chevauche. Et puis j'ai continué à chercher, à creuser et à voir toute l'importance de l'adoration. Et dans Exode chapitre 20, ce texte que tout le monde connaît, les 10 commandements, on a ce texte qui dit au verset 2, « Tu n'auras point d'autre Dieu devant ma face, tu ne te feras point d'image taillée, verset 4, ni de représentation quelconque des choses qui sont en haut dans les cieux, qui sont en bas sur la terre. Tu ne te prosterneras point devant elles et tu ne les serviras point. » L'autre version dit, « Tu ne les adoreras pas. » Car moi, l'Éternel, ton Dieu, je suis un Dieu jaloux. L'autre version dit un Dieu exigeant. Et puis au verset 7, il reprend c'est le troisième commandement. Tu ne prendras point le nom d'Éternel, ton Dieu, en vain, car l'Éternel ne laissera point impuni celui qui prendra son nom en vain. L'adoration est apparemment le point principal, l'objet entre deux entités qui se battent pour notre adoration. Une qui a un bon esprit et l'autre qui a un mauvais esprit, mais on va voir ça. Mais la question que nous va se poser, c'est pourquoi donc une telle insistance sur l'adoration? Pourquoi Dieu insiste tellement sur l'adoration? Pourquoi il insiste tellement sur la contemplation? Pourquoi il le fait? Alors, une première réponse, c'est que nous avons tous été créés pour adorer. Qu'on le croit ou pas, qu'on soit croyant ou non, on le fait tout le temps. Tous, on le fait très bien, tout le temps, partout, croyant ou non croyant. Naturellement, nous adorons tous les jours de notre vie, sans faire exprès. Dans chacun de nos cœurs, il y a un autel, et sur chaque autel, il y a un trône, et sur chaque trône, il y a un prince. Un roi. Et on ne peut faire autrement qu'adorer. C'est la raison de la lutte de l'adoration, parce qu'on a été créé pour ça. Nous sommes faits pour adorer. Et on va tous adorer ou bien quelqu'un, ou bien quelque chose, une idée, une personne, une chose, une idéologie, un fantasme, une haine. On peut adorer un enfant. On peut adorer un mari, une épouse. On peut adorer un chef, politique, religieux, tout ce que vous voulez. On peut adorer tout et n'importe quoi, une maison. Combien ont fait de leur petite maison leur lieu d'adoration? Ah, il n'y a pas d'hôtel, hein. Mais leur maison, c'est prioritaire, surtout. Et leur piscine, et leur jardin, et personne n'est contre la piscine, ni contre le jardin, ni contre la maison. Ça peut être une voiture pour les hommes. C'est fou ce qu'on bichonne ces voitures quand elles sont neuves, hein. Touche pas ma voiture. Ça peut être la cuisine. Ça peut être le bien manger, bien boire. Ça peut être le vin. Il y a des gens qui adorent la pêche et qui passent un fric fou dans la pêche. Je ne dis pas que c'est interdit de pêcher. Moi, j'aime manger les poissons. Mon beau-frère Christophe, lui, il les pêche. Donc régulièrement, il me les amène, les carpes et les truites. Et moi, je les mange avec joie. J'ai dû refaire mon gazon et les bien-aimés de l'église, frère Holder, m'a fait le gazon. Et on a fait ce gazon et j'étais content parce que c'est un nouveau gazon, vous savez. On s'attend à un truc vert et beau et tout à coup, au bout de deux mois, j'ai appelé mon frère, j'ai dit, écoute, je sais pas, il y a une herbe là qui monte, il me dit, c'est une mauvaise herbe. Je dis, ah bon, mais tu as semé des mauvaises herbes dans mon jardin? Il me dit, non, c'était dans le sol déjà. Et alors je lui dis, comment s'appelle cette herbe? Il m'a dit, ça s'appelle la panique. Je lui dis, mais moi j'ai un champ plein de panique. Et alors sur internet, j'ai cherché comment on pouvait combattre la panique et telle mauvaise herbe. Et au fur et à mesure que je cherchais, tout à coup je me suis rendu compte qu'il y a des gens, si les uns adorent des voitures ou la pêche, d'autres c'est le gazon. Ah non, mais c'est vrai. Mais ils y mettent un fric dingue là-dedans, et puis le temps, et puis le coupe, et ils vous expliquent comment affûter les lames de la tondeuse. Enfin, c'est incroyable. Le gazon, c'est l'un d'un petit dieu dans le jardin. Les autres, c'est le sport. S'il te plaît, ne pensez pas que je suis contre le sport. J'aime le sport. Dans mon fauteuil. Surtout le foot. Mais on adore tout le monde adore quelque chose ou quelqu'un. Vous le croyez pas? Moi, je vous dis que les gens pas croyants adorent. Pas forcément le Seigneur, mais ils adorent. Et cette adoration va modifier, va influencer notre manière de penser, notre manière de fonctionner, notre manière de mener notre vie. Jésus a dit la chose suivante, là où est ton trésor, là aussi est ton cœur. Et ne pensez pas que l'adoration, c'est juste ce petit moment de 30 minutes ou 40 minutes que nous avons le dimanche, le mardi soir, ensemble de manière communautaire. Oui, c'est un moment d'adoration dont l'expression est communautaire. Mais la première fois que le mot adoration arrive dans la Bible, était dans le désert. Genèse 22, verset 5. Lorsque Abraham est invité à offrir son fils Isaac, au verset 5, quand les serviteurs disent, mais tu vas adorer là, il dit, oui, Abraham dit à ses serviteurs, restez ici avec moi, et le jeune homme, nous irons jusqu'à la montagne pour adorer. Il n'y avait pas de musique tranquille, il n'y avait pas de leader de louange, il n'y avait pas de chanteur. C'était plutôt un moment extrêmement difficile à vivre intérieurement pour Abraham. Mais il a appelé ça l'adoration. C'est-à-dire le choix qu'il va faire dans ce qu'il valorise le plus dans sa vie. Et là, le choix était entre son fils bien-aimé, fils de la promesse, ou son Dieu. C'est pourquoi l'adoration, ce n'est pas juste un temps de chant ensemble. L'adoration est un style de vie qui est aligné sur la parole de Dieu. Deuxième point, nous avons un besoin insatiable d'adorer. C'est quelque chose que nous faisons tout le temps. Nous en avons besoin, c'est ce qui nous fait vivre. Et nous avons besoin de l'exprimer de mille et une manières, comme je l'ai dit. Alors, c'est intéressant de voir dans l'Exode chapitre 20, les trois premiers commandements, il y en a 10, n'est-ce pas ? 10 commandements, tu ne tueras point, tu honoreras ton père et ta mère, tu respecteras le sabbat, 4 commandements, tu ne convoiteras pas les choses de l'autre, etc. Tout ça, c'est un peu, je dirais, horizontal. Et puis, il y a 3 commandements, les premiers d'ailleurs, les tout premiers, qui sont verticaux, qui concernent Dieu. Tu adoreras Dieu seul. Et Louis II a traduit, je dirais pas maladroitement, mais à l'époque, peut-être c'était le bon mot à trouver, par un Dieu qui est jaloux. Et longtemps, j'ai lu cette traversée en me disant, mais est-ce que mon Dieu est aussi petit qu'il a besoin de définir son précaré pour nous dire ce que nous avons à faire? Pensez honnêtement que Dieu, qui depuis

C'est nous qui avons besoin d'adorer. Le drame de l'histoire, c'est que selon ce que nous adorons, nous allons nous améliorer en bien ou en mal. Le problème d'adoration n'est pas l'adoration en soi, c'est l'objet de l'adoration. Qu'est-ce que j'adore? Ou qui est-ce que j'adore? Qui est-ce que j'adore? Psaume 115 est révélateur là-dessus. Nous lisons ensemble ce texte qui est magnifique et qui dit la chose suivante. Psaume 115, il dit: non pas à nous, Éternel, non pas à nous, mais à toi donne gloire à ton nom. À cause de ta bonté, à cause de ta fidélité, pourquoi les nations diraient-elles, où donc est leur Dieu? Notre Dieu, il est au ciel et il fait ce qu'il veut. Dieu est au-dessus de toutes choses. Par contre, il rajoute derrière, il fait une comparaison entre le Dieu du ciel qu'on adore et puis ce que font d'autres. Il dit, leurs idoles sont de l'argent et de l'or, elles sont l'ouvrage de la main des hommes, elles ont une bouche et ne parlent point, elles ont des yeux et ne voient point. Elles ont des oreilles et n'entendent point. Elles ont un nez et ne sentent point. Elles ont des mains et ne touchent point. Des pieds et ne marchent point. Elles ne produisent aucun son de leur gosier. Et puis il rajoute ceci. Ils leur ressemblent, ceux qui les fabriquent et ceux et tous ceux qui se confient en elles. En une phrase toute simple. Vous et moi, nous avons toujours ressemblé à ce que nous adorons. De toute façon, nous adorons quelque chose ou quelqu'un, ou une idéologie. Mais finalement, in fine, nous allons tous toujours ressembler à ce que nous adorons. Donc l'important, c'est de savoir qu'est-ce que j'adore? Qui est-ce que j'adore? C'était incroyable, l'autre jour, j'ai vu un match de football, et puis, vous savez, les gars, quand ils ont fait peur qu'à but, ils enlèvent le maillot. Et j'en ai vu un, je me suis dit, tiens, il a une deuxième peau en dessous, là, il a un deuxième maillot. Alors, plus près, c'était en fait un tatouage tout le corps. C'est dingue, comme aujourd'hui, tout le monde se tatoue. Hein, c'est pas vrai? Demain matin, ils viennent avec des baskets roses et des étoiles vertes dessus. Tout le monde achètera des baskets roses avec étoiles vertes dessus, y compris les garçons. Parce que leur idole fait ça. Je me rappelle avoir vu des extraits de clips vidéo des Beatles quand ils arrivaient et tous les groupies tombaient par terre, inanimés, s'étaient mettés à genoux, embrassaient leurs pieds. C'est de l'adoration, rien d'autre. Michael Jackson arrive, fait un moonwalk et tout le monde fait des moonwalks. Moi, je mal fais, je suis d'accord avec vous. Je ne suis pas doué là-dedans. Je sais danser, mais pas celle-là. On ressemble toujours à ce qu'on adore. 2 Rois 17, versets 15 à 17, il y a un condensé qui est dit là, ainsi. C'est le narrateur qui parle et il dit, ils allèrent après de choses nées de néant et ne furent eux-mêmes que néant. Une autre version dit, ils ont suivi des faux dieux et ils sont devenus eux-mêmes des gens qui ne valent plus rien. Une version plus récente dit encore la chose suivante, ils ont suivi des dieux inconsistants et sont devenus eux-mêmes des gens inconsistants. Le matin c'est oui, à midi c'est non, le soir c'est oui, à 6h30 c'est nouveau non. Le matin ils sont garçons, à midi une fille, le soir un garçon. C'est inconsistant, ça flue, c'est sans dire du mal de qui que ce soit, juste comprenons bien. Le problème de fond est un problème d'adoration. Et si nous refusons d'adorer Dieu, on adorera autre chose avec ses conséquences. Écoutez voir ce qui est marqué dans Romains chapitre 1. Je vous le lis dans la version Parole vivante, transcription moderne. C'est une synthèse des meilleures traductions. Écoutez juste. En effet, nul n'est dépourvu de la notion du vrai Dieu. Tous les hommes ont une connaissance innée de lui, lui-même l'ayant placé avec netteté dans leur cœur. Nous avons tous au fond de nous cette pensée de l'éternité. Nous avons tous au fond de nous cette notion qu'un jour il y aura une justice. Vrai ou faux? Nous le savons. Par tâtonnement, nous le savons. Mais nous l'étouffons. Et au lieu d'adorer le Créateur, on va adorer des créatures.

0: créature. C'est ce qu'il dit ici, depuis la création, les œuvres de Dieu parlent à la pensée et à la conscience des hommes de ses perfections invisibles. Quiconque sait regarder peut y discerner clairement sa divinité et sa puissance. Aussi, depuis les temps anciens, les hommes qui ont sous les yeux la terre et le ciel et tout ce que Dieu a créé ont connu son existence et son pouvoir éternel. Ils n'ont donc aucune excuse de dire qu'ils ne savent pas s'il y a un Dieu. Il y a un Dieu. Ils ont une conscience de Dieu, ils ont su qu'il existait, mais ils ont refusé de l'adorer, lui le seul digne d'adoration, ou même de le remercier pour ses dons. Alors, ils se sont perdus dans des raisonnements insensés et des spéculations futiles. Futiles. Retenons ceci. Nous sommes des adorateurs nés. Nous allons toujours adorer quelque chose et toujours ressembler à ce que nous allons adorer. Et le Dieu que nous adorons a une colonne vertébrale. Il est le même hier, aujourd'hui et éternellement. Il ne change pas, il est immuable, il est toujours l'alpha et l'oméga, le commencement et la fin. Il est saint de part en part. Il est Dieu, point à la ligne. Et ça fait de nous aussi des gens qui devenons des gens avec des colonnes vertébrales. Qui marchons debout. La tête haute, non pas d'une fierté mal placée, mais fière de notre Dieu qui ne change point. Écoutez voir le conseil que donne David à son fils Salomon. Il a quelques ans, pas qu'un cablure avant de mourir, et il transfère l'autorité à son fils. Et voilà le conseil qu'il dit à Salomon pour être un bon roi. Ce qui est marrant, c'est d'écouter ce qu'il n'a pas dit. Il n'a pas dit qu'il faut que tu fasses HEC, Cambridge et Oxford, ou la Sorbonne. Voilà ce qu'il lui dit dans 1 Chronique 28, verset 9. Connais le Dieu de ton Père et sers-le d'un cœur dévoué. Est-ce que pour autant il faut faire l'étude? Non. Mais pour diriger sa famille, sa propre vie, etc., etc., le fondement du fondement du fondement, c'est de bien connaître son Dieu. Et pas seulement une connaissance intellectuelle, des informations intellectuelles, mais des choses où on a vécu avec lui des choses. On m'avait dit que Dieu pourvoirait à tous mes besoins. Et un jour, je l'ai testé. J'ai dit, ok, maintenant je veux voir si vraiment tu pourvois à tous mes besoins. On m'avait dit que Dieu guérissait les malades. Et j'ai mis ma maman est guérie, mon père guérie, mais moi, j'avais du mal à le croire. Ce jour où j'étais malade et où j'ai vu Dieu me guérir. Et je sais que Dieu est capable de guérir des malades. Je le connais. On a parlé de Benjamin l'autre jour ensemble, on parlait de sa connaissance de Dieu. J'ai dit, mon frère, tu es jeune et tu as l'avantage de connaître Dieu. Tu as connu jeune un moment difficile dans ta vie, extrêmement difficile. Mais il a connu Dieu, il l'a rencontré au fond de sa vallée. Et il sait que Dieu est capable aussi de guérir de maladies psychiatriques. Il le connaît. Léon Tolstoï disait, l'écrivain russe disait, connaître Dieu, c'est vivre. Connaître Dieu, c'est vivre. C'est avoir une colonne vertébrale et c'est rester libre. Alors le Dieu de la Bible est le seul digne d'adoration. Mon troisième sous-point. Le Dieu de la Bible est le seul digne d'adoration. Maintenant, on va chanter si bien, tu es digne. Saint, saint, saint et l'Éternel. Les chérubins dans les lieux célestes depuis des siècles et pour tous les siècles vont crier à haute voix saint, saint, saint et l'Éternel. Et ça ne changera pas. Apocalypse chapitre 4 verset 10, l'Église, l'Ancien et Nouveau Testament se rassemblent et se courbent devant lui et qu'est-ce qu'ils disent ? Tu es digne de recevoir l'honneur, la puissance, la louange et l'adoration. Toi seul, tu es digne. Il a payé le prix pour que nous puissions dire, il a payé pour nous, il en est digne. Il est parfait, il est incommensurable, il est lumière, il est vérité. Et voyez-vous, lorsque nous l'adorons vraiment dans notre vie de tous les jours, tout comme le matin, voilà ce qui se passe. Plus on l'adore, plus lui, il peut se donner à nous. et se partager. Il peut transférer ses qualités en nous. J'ai souvent été gêné par ce verset de Matthieu 5 où Jésus dit « Soyez saints comme le Père, votre Père, dans le ciel est saint. » Et je disais « Mais comment tu veux que je fasse ça ?» La barre est trop haute. Alors je me suis efforcé, je fais des efforts d'obéissance. Et il faut obéir, c'est juste. Mais en même temps, je n'y arrivais pas. Comment je peux devenir saint? En commençant à l'adorer. Et ensemble, mais aussi le lundi matin, quand je connecte ma foi du dimanche à la vie de la semaine, et où je fais des choix cohérents avec ma foi, c'est là que je l'adore. Quand on me propose de faire une chose injuste, je reste juste. Quand on me propose de truander, je ne truande pas. Quand on me propose de mentir pour m'arranger les affaires, je ne mens plus. Ah, ça va pas toujours être sympa pour tout le monde, mais vous, vous adorez Dieu ainsi. Vous comprenez ce que je veux dire? Adorer Dieu ne veut pas dire qu'on est tous les jours avec un casque sur la tête en train de chanter des louanges. Même si c'est bon de cultiver au fond de soi un chant d'adoration et d'amour pour le Seigneur au quotidien. Oui, c'est juste, mais c'est pas que ça. Plus nous l'adorerons, plus nous lui ressemblerons et plus nous serons humains. J'ai pas dit mystique. Je vois naître un mysticisme au milieu du monde chrétien qui n'a rien à voir avec la Bible. Jésus a été parfaitement homme, parfaitement Dieu, mais aussi parfaitement homme. Et quand il y avait des gens en face de lui qui avaient des besoins, il répondait à leurs besoins. Ils avaient faim, ils avaient besoin d'être touchés dans leur corps, ils avaient besoin de vérité, il a répondu à ses besoins. Il était humain. Maintenant, si Dieu est digne d'adoration, le seul digne, il y en a un autre qui la cherche aussi. Et il la cherche violemment. Violemment. Dans Matthieu 4, versets 8 à 10, nous avons lu ensemble que le diable se permet, enfin je ne sais pas pour qui il se prend, mais manquer de respect devant mon ennemi, il n'empêche. C'est la créature qui demande à son créateur de s'agenouiller devant elle. Et Jésus l'apostrophe d'une version. C'est-à-dire, il lui répond fermement. Il dit, tu n'adoreras que Dieu. Il est écrit, tu n'adoreras que Dieu seul. Tu n'adoreras que Dieu seul. Satan, retire-toi de moi. Savez-vous, dans la fin des temps, dans Apocalypse 13, versets 11, 12 et 15, il est marqué qu'une bête montera et viendra gouverner la terre entière et elle forcera l'adoration. Elle exerçait sous l'autorité de la première bête en sa présence et elle faisait que la terre et ses habitants adoraient la première bête dont la blessure mortelle avait été guérie. Verset 15. 13, allons-y. Elle lui fut donnée d'animer l'image de la bête afin que l'image de la bête parlât et qu'elle fît que tous ceux qui n'adoreraient pas l'image de la bête fussent tués. C'est pourquoi il est bon pour nous d'apprendre à savoir à qui on adore. Parce qu'il viendra un jour un choix à faire entre le vrai Dieu et une puissance de domination qui voudra qu'on lui prête allégeance à tout prix, au risque de périr pour nous. Encore faut-il connaître son Dieu. Alors comment va-t-on faire? Comment rester dans une adoration? Enfin, comment? Je pense que d'abord l'adoration est une activité de l'âme humaine, et elle nécessite qu'on la soigne. C'est mon deuxième grand point, cultiver son jardin intérieur. Cultiver son jardin intérieur. 3 Jean, chapitre 1, verset 2 nous dit, et c'est l'apôtre Jean qui parle à un de ses amis, 3 Jean, verset 1, un texte bien connu. Bien-aimé Gaius, je souhaite que tu prospères à tous égards et sois en bonne santé, comme prospère l'état de ton âme. Saviez-vous que vous avez une âme ? Comme une biche soupire après des courants d'eau, ainsi mon âme soupire après toi. Mon âme soupire après toi. Dans le même texte, il est dit, pourquoi mon âme t'a battu ? Pourquoi es-tu triste ? L'âme n'est rien d'autre que, enfin rien d'autre que, l'âme c'est, pour les informaticiens, c'est le système d'exploitation de votre être qui colle l'extérieur avec l'intérieur. C'est le siège de vos émotions, le siège de votre volonté, le siège de la pensée. Autrefois, on parlait de cure d'âme. Tu te rappelles de ça, cure d'âme ? C'était pas si faux que ça, hein ? Parce qu'une âme peut s'infecter, elle peut se blesser, on peut s'auto-blesser nous-mêmes. Lorsque nous transgressons les choses, notre âme est blessée. C'est pourquoi pourquoi David dira au psaume 51, verset 6, « Je n'ai péché que contre toi seul, Seigneur. J'ai péché, je reconnais. » C'est le point de départ d'une guérison de son âme. Et puis Jésus dira autrement, il dira, « Venez à moi, vous tous qui êtes fatigués et chargés. Venez à moi, vous tous qui êtes fatigués et cabossés. Prenez mon joug, car il est doux et mon fardeau est léger, et je vous donnerai du repos pour vos âmes. » C'est fou tout le temps qu'on passe pour nous, pour la vie externe. Mais comme on a peu de temps pour la vie intérieure, je vous assure que j'ai eu le temps de m'occuper pendant longtemps, ces 2 ans, de ma vie intérieure, et de vérifier. Et dans ma vie, il y avait des choses qui n'étaient pas tout à fait en bonne santé. J'avais moi aussi vécu des moments où je dois dire que j'étais empoisonné par des poisons environnementaux et des poisons internes. Le consumérisme. Avoir toujours plus. Des fois, je m'observe, je me dis, est-ce que tu es capable de traverser une rue marchande sans rien dépenser ? Parce que plus j'ai de choses, plus il faut que je m'occupe de ces choses. Vous achetez une voiture, il faut s'en occuper. Vous achetez autre chose, il faut s'en occuper. Vous achetez ceci, il faut encore s'en occuper. Plus ou moins, n'est-ce pas ? Mais à la fin, on a tellement de choses qu'on n'a plus le temps de s'occuper de l'essentiel. On est occupé aux choses. J'ai un ami qui était homme d'affaires, qui maintenant est à la retraite. Voilà ce qu'il a fait. Il a vendu sa maison de 60 mètres carrés, avec un grand jardin. Il a tout vendu pour retrouver un 80 mètres carrés. Ses fils étant partis, l'un s'est marié, l'autre est parti étudier ailleurs, il a racheté encore plus petit. Alors, il a acheté vraiment petit, hein, un 45 mètres carrés. J'ai dit, tu vis là-dedans ? Il me dit, Claude, dans ma vie, je me suis occupé de tellement de choses. Maintenant, ça suffit. Je voudrais que ma dernière ligne droite de ma vie, je l'occupe à l'essentiel, pas aux choses. Le consumérisme, la technologie, et les geeks, hein, c'est... Je dois vous dire honnêtement que j'ai arrêté les abonnements journaux, parce que je passais mon temps là-dessus. Et je me bagarre encore avec ça. Et puis il y avait des poisons internes. L'égoïsme, l'ambition personnelle, l'addiction, addiction diverse et variée. On parle souvent de l'alcool, de la pornographie, mais qu'en est-il de l'addiction de l'approbation ? Ce besoin fou qu'on soit tout le temps reconnu, applaudi. T'es le plus beau, t'es la plus belle, t'es le plus magnifique. T'es Crésus. Et souvent on ressemble au corbeau, vous savez, dans la petite fable, le corbeau et le renard. Maître corbeau se met au perché, tenant un bec à fromage. Maître renard, qu'est-ce qu'il a fait ? Il l'a flatté ! Et l'autre, il ne se sentait plus, il a lâché le fromage. Le premier pas vers une vraiment bonne santé, c'est de savoir s'arrêter. Et je m'arrête là-dessus, je voudrais inviter les musiciens à monter en disant la chose suivante. C'est le temps des congés, c'est le temps où la vie est un peu moins folle que d'habitude. Actuellement, je parlais de mon village un peu perdu dans le Sungo, à Mulhouse, en un quart d'heure centre-ville. Généralement, c'est une demi-heure. Maintenant, c'est un quart d'heure, parce que tout le monde est parti, etc., on a des vacances. Alors, puisque c'est plus calme, j'aimerais vous inviter à vous arrêter un instant. À faire une pause et à contempler le Seigneur. à peut-être éliminer dans votre vie tout ce qui peut s'apparenter au stress. Deuxièmement, à refaire les bonnes priorités, chercher d'abord le royaume de Dieu. Et de manière ultime, encore plus simplement, venez à moi, dit Jésus. Venez à moi, venez à moi. Dimanche passé, on a entendu une excellente prédication sur les prérequis à entendre la voix de Dieu. Ça m'a fait beaucoup réfléchir cette semaine sur le Christ et cette tentation qu'il a eue. Je me dis, si Christ avait été avec une âme en mauvaise santé, qu'est-ce qui serait passé? Face au caillou, face à la faim, il serait dit, allez, ni vu, ni connu, je transforme ce caillou en pain. Et après, imaginez un peu que son âme ait été addicte de l'approbation, de la gloriole. Allez, je saute du haut du temple. Et le diable a susurré un verset de psaume 91, mais les anges vont te rattraper. Effectivement, Dieu a dit, donc je saute. Pour épater la galerie. Il ne l'a pas fait. Et enfin, pour éviter, parce qu'un jour, Jésus savait qu'un jour, Dieu lui donnerait la royauté sur toute la terre et l'univers. Et le chemin pour y accéder, c'était la croix. Et là, le diable propose la royauté sans la croix. Le gouvernement sans la souffrance. Il aurait été en mauvaise santé, peut-être qu'il se serait courbé devant le diable. Je conclue ce matin. Arrêtez-vous. Arrêtons-nous un instant. Et prenons le temps de contempler. Je suis du genre, et je le dis avec beaucoup de... Je confesse. Quand on partait en congé avec ma femme et mes enfants, quelque part, mon plaisir à moi, c'est d'aller voir tout ce qu'il y a à voir. Les musées, les jardins, les trucs biologiques, puis botaniques, tout. Et quand j'y suis, comme j'ai payé l'entrée assez cher, je veux lire chaque truc qui est marqué. Donc je passais des heures. Elle me tirait, allez maintenant chérie, les enfants. Alors j'ai dit, arrête maintenant, j'ai pas encore lu mon petit truc là sur Blériot par exemple, ou bien tel scientifique. Ah mais c'était comme ça, et je remplissais mes semaines, alors on allait le lundi, on allait par-ci, le mardi on allait par-là, là on allait faire une bonne montagne, l'autre jour on allait se baigner au lac. Et ma femme me dit, mais tu me stresses. Mais quand j'étais malade et que j'étais fichu, elles m'ont dit, enfin on a des vacances. Je ne savais pas m'arrêter. Alors le Seigneur, dans sa bonté, m'a arrêté. Et j'aimerais vous inviter à vous arrêter. Que pendant ces congés, ne soyez pas comme moi. Prenez-vous du temps. Posez-vous. Reposez-vous. Et contemplez. Pour vous aider, je voudrais poser quelques questions. Pour l'adoration, pour la contemplation personnelle, posez-vous la question dans votre agenda. Regardez votre agenda en face. À quoi passe votre énergie? À quoi passez-vous votre temps? Est-ce qu'il y a encore du temps pour passer du temps à fréquenter Jésus? Je n'ai pas de réponse, hein. Pendant que la musique joue tranquillement derrière, peut-être faites intérieurement une analyse personnelle. Puis j'inviterai Samuel à se préparer pour la prière après. Pendant que vous êtes dans la maison maintenant tranquille, considérez votre compte en banque. Qu'est-ce que vous faites de l'argent? Je ne parle pas des charges incompressibles, le loyer, les charges, etc. Je parle de l'argent qui vous reste. À quoi le passez-vous? Posez-vous la question dans votre imagination ou fantasme. Quand vous profitez de l'avenir, il passe où votre... Ça passe dans quoi? Est-ce qu'il y a encore du temps pour le recueillement? S'arrêter. Juste prendre quelques versets et les méditer. Juste s'arrêter devant un beau coucher de soleil. Pendant mon temps d'arrêt, je suis allé 15 jours en Allemagne dans une maison de repos. Et j'avais beaucoup de temps, j'étais tout seul. Je suis allé marcher. Il y Il y avait des bancs là, je me suis assis. C'est comme si Jésus me disait, regarde ces fleurs. Regarde l'Église des champs. Ils ne filent, ne disent rien, mais ils sont plus beaux que Salomon dans sa splendeur. Regarde ce coucher de soleil que je t'ai créé pour ton plaisir à toi. Vous allez dans un musée, vous avez un beau tableau d'un grand peintre, vous dites, waouh, quel beau tableau, mais vous savez, et vous dites, waouh, mais quel peintre! Ben maintenant, vous allez partir en vacances, ou que vous êtes en vacances, ou que vous allez revenir en vacances. Hé, arrêtez-vous un instant et contemplez la peinture, le tableau que Dieu a créé pour vous, avec ses lumières incroyables, et dites, Seigneur, mais merci pour ce beau coucher de soleil. Et intérieurement, vous dites, Seigneur, mais je t'adore de tout mon cœur. Tu es mon tout, tu es mon trésor. Qu'en est-il de vos relations? Est-ce que dans votre agenda, il y a comme ça des zones où... J'ai un ami qui a, dans son agenda, il a mis des zones vertes. Je dis, c'est quoi ça? Il dit, ces zones vertes, ma secrétaire sait qu'il ne faut jamais y toucher. Parce que c'est mes zones où je rencontre Jésus. Et il y en a en pleine journée des fois. Pendant une demi-heure, il s'arrête. Prends du temps. Comme Daniel le prophète qui prenait 3 fois par jour du temps. Juste pour se poser, pour s'arrêter et pour contempler. Vous aurez compris, n'est-ce pas, que l'adoration, c'est pas juste chanter Dieu. C'est aussi chanter Dieu. C'est aussi chanter ensemble, bien sûr qu'on est d'accord. Et remarquez, quand on le fait ensemble, Dieu se plaît à répandre ses grâces. Partage sa bénédiction, sa paix, sa joie, ses dons qui manifestent. Il y a des gens qui sont guéris, mais c'est magnifique. Maintenant, je vous invite à vivre aussi dans votre quotidien. Vous et Jésus. Vous et le Seigneur. Vous avez autant de valeur que moi. Vous avez autant de valeur que n'importe lequel des pasteurs ici présents. Vous êtes un bien-aimé du Seigneur. Vous êtes, pour ceux qui sont nés de nouveau, qui sont enfants de Dieu, vous êtes des fils et des filles de Dieu. J'ai 2 filles. Mais j'aime être avec chacune d'entre elles. Maintenant, elles sont adolescentes. Hein. Alors maintenant, j'en ai une de deux qui me fait des bruits bizarres quand je l'approche. Elle me fait, qu'est-ce que tu veux? Je veux rien, juste passer du temps en proximité avec elle. Et vous ne pensez pas que Dieu veut passer du temps avec vous, juste avec vous, tout seul? Je voudrais relire ce texte de 2 Corinthiens 5, on se termine là-dessus, on va prier ensemble. Nous tous qui le visage découvert, contemplons comme dans un miroir la gloire du Seigneur. Nous sommes transformés en la même image, de gloire en gloire, par nos propres efforts incessants, épuisants, catastrophiques. Ça qui est marqué? Non. Nous sommes transformés par le Seigneur, c'est-à-dire l'Esprit. Puissions-nous continuer, ça a été dit ce matin dans une prophétie, je crois, à être un peuple d'adoration. Pas seulement le dimanche matin, bien sûr le dimanche aussi, bien sûr on se met en mardi soir aussi, mais aussi dans notre vie de tous les jours. Que Dieu nous aide à devenir des adorateurs. Des amis de Dieu, d'un homme qui a entendu parler de Dieu, qui a entendu Dieu lui parler, à savoir notre ami Abraham, le père dans la foi, d'un simple homme qui a écouté Dieu et qui a marché avec lui, il est devenu à la fin de sa vie un ami de Dieu. Voilà ce que je vous souhaite, ce que je nous souhaite, c'est que nous devenions des amis de Dieu, à titre individuel, à titre collectif, amen, que nous puissions briller autour de nous.
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0: C'était la pava numéro 1 de Forêt, interprétée par Ophélie Gaillard au violoncelle.
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Quel chérubin cafard nous lorgne sous ton masque blafard? N'es-tu rien qu'une boule? Qu'un grand faucheux bien gras qui roule sans pattes et sans bras? Es-tu, je t'en soupçonne, le vieux cadran de fer qui sonne l'heure aux damnés d'enfer? Sur ton front qui voyage ce soir, ont-ils compté quel âge à leur éternité? Est-ce un ver qui te ronge quand ton disque noirci s'allonge en croissant rétréci? Qui t'avait éborgné l'autre nuit? T'étais-tu cogné à quel arbre pointu? Car tu vins par les mornes coller sur mes carreaux ta corne à travers les barreaux. Va, lune moribonde, le beau corps de Fédée, la blonde dans la mer est tombée. Tu n'en es que la face et déjà tout ridé s'efface, ton front dépossédé. Lune, en notre mémoire, de tes belles amours l'histoire t'embellira toujours, et toujours rajeunie tu seras du passant béni, pleine lune ou croissant. T'aimera le vieux pâtre, seul tandis qu'à ton front d'albâtre, ses dogues aboieront. T'aimera le pilote dans son grand bâtiment qui flotte sous le clair firmament. Et la fillette preste qui passe le buisson, pied leste en chantant sa chanson. 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

Ecclésiaste, chapitre 8. Qui est comme le sage et qui connaît l'explication des choses? La sagesse d'un homme fait briller son visage et la sévérité de sa face est changée. Je te dis, observe les ordres du roi et cela à cause du serment fait à Dieu. Ne te hâte pas de t'éloigner de lui et ne persiste pas dans une chose mauvaise, car il peut faire tout ce qui lui plaît parce que la parole du roi est puissante. Et qui lui dira « Que fais-tu ? » Celui qui observe le commandement ne connaît point de choses mauvaises, et le cœur du sage connaît le temps et le jugement. Car il y a pour toute chose un temps et un jugement quand le malheur accable l'homme. Mais il ne sait point ce qui arrivera, et qui lui dira comment cela arrivera ? L'homme n'est pas maître de son souffle pour pouvoir le retenir, et il n'a aucune puissance sur le jour de la mort. Il n'y a point de délivrance dans ce combat, et la méchanceté ne saurait sauver les méchants. J'ai vu tout cela, et j'ai appliqué mon cœur à tout ce qui se fait sous le soleil. Il y a un temps où l'homme domine sur l'homme pour le rendre malheureux. Alors j'ai vu des méchants recevoir la sépulture et entrer dans leur repos, et ceux qui avaient agi avec droiture s'en aller loin du lieu saint et être oubliés dans la ville. C'est encore là une vanité. Parce qu'une sentence contre les mauvaises actions ne s'exécute pas promptement, le cœur des fils de l'homme se remplit en eux du désir de faire le mal. Cependant, quoique le pécheur fasse 100 fois le mal et qu'il y persévère longtemps, je sais aussi que le bonheur est pour ceux qui craignent Dieu parce qu'ils ont de la crainte devant lui. Mais le bonheur n'est pas pour le méchant, et il ne prolongera point ses jours, pas plus que l'ombre, parce qu'il n'a pas de la crainte devant Dieu. Il est une vanité qui a lieu sur la terre, c'est qu'il y a des justes auxquels il arrive selon l'œuvre des méchants, et des méchants auxquels il arrive selon l'œuvre des justes. Je dis que c'est encore là une vanité. J'ai donc loué la joie, parce qu'il n'y a de bonheur pour l'homme sous le soleil qu'à manger et à boire et à se réjouir. C'est là ce qui doit l'accompagner au milieu de son travail, pendant les jours de vie que Dieu lui donne sous le soleil. Lorsque j'ai appliqué mon cœur à connaître la sagesse et à considérer les choses qui se passent sur la terre, car les yeux de l'homme ne goûtent le sommeil ni jour ni nuit, j'ai vu toute l'œuvre de Dieu. J'ai vu que l'homme ne peut pas trouver ce qui se fait sous le soleil. Il a beau se fatiguer à chercher, il ne trouve pas. Et même si le sage veut connaître, il ne peut pas trouver.

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1: Le cancer est-il aussi au service de Dieu? Dans Psaume 119, verset 91, méditons. Tout subsiste aujourd'hui selon tes ordonnances, car toutes choses te servent.
2: En mars 2022, Randy Alcorn, l'auteur de nombreux livres sur le paradis et le ciel, perdit sa femme Nancy après une longue bataille avec le cancer. Il écrivit plus tard un article intitulé « Le cancer est-il aussi au service de Dieu ?» s'appuyant sur un extrait du journal de sa femme qui avait médité sur le psaume 91. « Si toutes choses servent Dieu, se demandait-elle, son cancer était-il aussi au service de Dieu ?» Elle écrit « Mon cancer est le serviteur de Dieu dans ma vie. Je peux être confiante, sachant que mon cancer est sous le contrôle d'un Dieu souverain qui est bon et qui agit toujours de manière parfaite. »
1: Quand on se trouve dans une telle situation, il est facile d'affirmer que Jésus a porté toutes nos infirmités et que c'est lui qui pardonne toutes tes fautes et qui guérit toutes tes maladies. Certains croyants se révoltent à l'idée que Dieu puisse permettre au cancer de se développer dans notre cœur. Ils croient que seul Satan est responsable d'une telle situation. Mais Dieu est souverain. Oui, il peut guérir, or souvent il choisit de ne pas le faire pour des raisons que nous ne comprenons pas. Tout ce qu'il permet est tributaire de son infinie sagesse et résulte en une expression à la fois de son amour et de sa sainteté.
2: En fin de compte, ce que Dieu permet se réalise. Ce qu'il ne permet pas ne se réalise jamais. Dieu permet ce qu'il déteste afin d'accomplir ce qu'il aime. Randy Alcorn cite David. « Il est bon pour moi d'être affligé afin que j'apprenne tes prescriptions. » Voir le psaume 119 au verset 71. Si être affligé était une bonne chose, ne pas être affligé n'aurait pas été une bonne chose. L'univers tout entier est centré sur les buts, les plans de Dieu et sa gloire. Dieu connaît ce qui est bon d'une manière qui nous est incompréhensible. Malgré la peine immense de perdre sa femme, Alcorn affirme que son cancer a servi les plans divins dans sa vie, car elle découvrit combien Dieu était grand, plein de grâce et d'amour, plus qu'elle ne l'avait fait auparavant. Même le mal, la souffrance et la mort sont au service de notre Dieu.
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1: Fidèle et aimable auditeur, internaute de la radio La Sentinelle, vous qui nous écoutez à travers les www.radio-rls.fr ou sur le 97.9 FM, nous sommes très contents de rentrer chez vous pour votre émission tant attendue, 180 secondes de foi. Revêtir l'armure de Dieu. Éphésiens chapitre 6, verset 11. Revêtez-vous de toutes les armes de Dieu, afin de pouvoir tenir ferme contre les ruses du diable. Revêtez-vous de toutes les armes de Dieu, afin de pouvoir tenir ferme contre les ruses du diable. À travers ce texte, l'apôtre Paul nous appelle à revêtir toute l'armure de Dieu. Pourquoi? Parce qu'un croyant sans protection spirituelle devient vulnérable. La vérité, la justice, la foi, le salut, la parole de Dieu. Chaque élément de l'armure représente une réalité spirituelle essentielle. Et dans une perspective biblique, l'armure n'est pas extérieure. Elle concerne le caractère et la relation avec Dieu. Mon frère, ma sœur, aujourd'hui, prends le temps de fortifier ta vie spirituelle. Car une foi protégée résiste aux attaques de l'ennemi. Déjà, je vous souhaite bonne et heureuse journée. Et surtout, que le Seigneur vous bénisse abondamment.
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1: Amis auditeurs, bonjour. Je suis heureuse de vous retrouver à l'écoute de cette émission où nous abordons le sujet grave et omniprésent de la dépression. Christophe Selmar, bienvenue à vous.
2: Merci.
1: La dépression, vous nous l'avez montré, dépend de certaines causes réelles, dépend aussi de sentiments, d'a priori, parfois même de préjugés. Est-ce que l'on pourrait arriver à mieux comprendre les différentes causes qui peuvent engendrer des dépressions?
2: Oui, alors avec le personnage de Caïn, on peut dire que sa dépression remonte d'abord très loin dans sa petite enfance. On a parlé du complexe de Caïn, qui est une réalité psychologique de l'aîné détrôné, qui va voir toujours devant lui la cause de sa souffrance. Abel, le préféré, le chouchou des parents de Dieu. Et alors, Caïn ne va pas pouvoir sortir d'une souffrance qui va l'amener dans une sorte d'entêtement orgueilleux et de violence. Alors ce type-là de dépression active s'accompagne d'un autre type de dépression qui est causé par des besoins non satisfaits, des besoins réels non satisfaits. Alors rapidement, parce que nous allons développer ceci par la suite, je ferai référence sur ce qu'on appelle l'échelle de Maslow, qui est un psychologue américain qui a déterminé 7 besoins fondamentaux de l'homme, et il les a classés de façon pyramidale avec à la base les besoins physiologiques et au sommet le besoin de réalisation de soi, et au milieu donc 5 besoins. Alors Maslow dit que l'homme est d'abord un corps et que ce corps a besoin d'air, d'eau, de soleil, de repos,
1: de
2: nourriture, etc. Et que une dépression peut être le résultat de besoins physiologiques non satisfaits. Le corps est fatigué et alors il n'a plus cette élasticité adaptative face à toutes les stress de la vie dus à ces nécessaires adaptations au fur et à mesure que des situations nouvelles se présentent. Alors, ce type de dépression doit être soigné d'abord par des médicaments, par une bonne nourriture, par du repos, par de l'exercice, que sais-je, par le soleil. Bon, les vacances sont là pour ça.
1: Pour ça aussi.
2: Pour oublier un petit peu.
1: Ainsi que la journée sabbatique dont vous nous aviez parlé, une fois par semaine, faire le plein d'énergie et de détente.
2: Et c'est peut-être une cause de dépression qu'on oublie le plus souvent, parce qu'on pense que notre corps est un instrument et qu'on peut l'utiliser envers et contre tout.
1: On ramène des dossiers à la maison.
2: Dans toutes sortes de négligences, d'hygiène physiologique et physique. Mmh. Alors Maslow dit qu'à la base de la pyramide, dans la deuxième strate, il y a le besoin de sécurité. Alors bien sûr, le besoin de sécurité, c'est le besoin de sécurité professionnelle, besoin de sécurité physique,
1: un toit sur la tête,
2: etc. Et c'est vrai que l'état d'insécurité produit le stress, et lorsqu'on est en constant stress et lorsque on n'arrive pas à gérer cet état d'insécurité parce qu'on n'en a pas les moyens physiques et les ressources pour changer d'air, de milieu, de quartier, pour trouver un nouveau travail qui nous plaît plus, alors la dépression nous guette. Dans la troisième strate, Maslow dit que l'être humain a besoin d'un sentiment d'appartenance et d'amour, se sentir rattaché à un couple, à une famille,
1: à un groupe, à
2: une société, etc.
1: Ne pas être trop individualisé quand même.
2: Voilà, et se sentir aussi aimé. Alors là, c'est vrai que c'est une cause profonde de dépression, parce qu'il y a des personnes qui, pour des raisons X, analysées aussi dans une relation d'écoute avec un psychologue, avec quelqu'un qui est là pour aider, ces personnes se trouvent dans un sentiment de solitude, d'où repli sur soi et dépression. La quatrième strate des besoins de Maslow, qui est aussi une cause profonde de dépression, c'est que chacun d'entre nous a un besoin d'estime de soi. Et lorsque, suite à des multiples agressions, harcèlements, lorsqu'on se sent dénigré et dénié dans son couple, dans sa famille, dans son travail, lorsqu'on se met à douter de sa propre valeur, de sa raison d'être, face au regard d'autrui qui nous ignore, qui nous méprise, alors là, notre sentiment d'identité qui a besoin de ce sens d'estime de soi, alors là on sent que notre identité s'étiole et s'effrite,
1: se sent fragile.
2: Et on est effectivement complètement déstructuré par le fait que nous sommes déniés, décriés, dénigrés. Alors ensuite, c'est une autre forme de dépression, c'est que l'homme a un besoin au fond de son cœur d'un sens à la vie. Maslow dit que nous avons un besoin d'apprendre et de comprendre. Et lorsque on n'a pas cette vision d'un sens à la vie,
1: d'un objectif à atteindre,
2: d'une passion, d'une raison d'être, on n'est pas en vie, si on n'a pas envie au travers d'un sens, on est mort. Alors la dépression peut venir aussi au travers d'un cycle négatif, d'aller on dit ceci, être désabusé. Voilà, c'est le fait que constamment d'être désabusé à la longue, on a attitude de repli, on n'est pas tonique et on sombre facilement dans un état où, à la fin du processus, comme dans une impasse, on trouve son chemin bouché. Donc il faut avoir des horizons ouverts, dit Maslow, pour pouvoir, au travers d'un sens à la vie, être tonique, être positif. Et alors, bien sûr, au sommet de la pyramide, chez chacun d'entre nous, au fond de son cœur, un besoin d'harmonie, d'esthétique. Et c'est vrai que l'encadrement où on vit, le fait d'avoir une maison selon son goût, d'avoir finalement l'occasion d'être dans un environnement qui nous plaît au travail, à la maison, de se réaliser au travers d'un hobby, ça complète le sens. C'est l'intérêt que l'on a à la vie. Voilà, le sens. Et parce que le sens va donner de l'intérêt et va donner des activités qui vont nous permettre d'être heureux. Et alors au sommet de la pyramide, c'est que on a au fond de notre cœur un besoin de réalisation de soi. Alors il y a beaucoup de dépressions qui proviennent vers la quarantaine, jusqu'à la retraite. On se dit qu'est-ce que j'ai fait de ma vie? À quoi ai-je passé mon temps? Il y a, par le regard que l'on a sur le passé, on se dit, mais qu'est-ce que j'ai fait de ma vie? Alors, il y a ce regret au fond du cœur qui peut facilement nous faire couler dans l'amorosité et dans la dépression. Alors voilà, brièvement, les besoins fondamentaux. Alors, c'est ce type de dépression qui peut être soigner, je ne dis pas facilement, mais qui ce sont des dépressions légitimes, mais celles qui proviennent de la violence.
1: Sont plus faciles à cadrer d'une certaine manière.
2: À cadrer et à présenter comme des moyens, avec les moyens possibles de s'en sortir. Mais les autres, qui proviennent de notre orgueil, de notre violence, c'est beaucoup plus difficile.
1: Bien, on va quand même les aborder. Christophe Selmar, je vous remercie, je vous dis à bientôt.
2: Au revoir.
1: Un petit mot de vous pour exprimer vos questions ou vos remarques sera le bienvenu. Je vous dis à très bientôt.

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1: Chers amis mélomanes, bonjour. Deuxième émission consacrée à Albert Ferber, comme je vous le disais la semaine précédente. Il a enregistré peu, mais il a enregistré au début de sa carrière et à la fin. Par chance, la firme anglaise Hyperion lui a ouvert ses micros, ce qui nous permet de l'entendre d'une façon inespérément bonne, parce que notez que la semaine dernière, on était dans des 78 tours parfois un peu bruyants, même s'il restituait impeccablement. Là, on a vraiment le son, le plein son et la pleine richesse de son toucher. Je vais vous proposer de l'écouter dans Les Impromptus opus 142 de Franz Schubert. Encore un Debussy, La fille aux cheveux de lin. Deux Forêts, Nocturne et Impromptu numéro 2, opus 31. Et pour finir, Gymnopédie d'Éric Satie, Albert Ferber, un disque Hyperion.

0: Nous venons d'écouter, joué par Albert Ferber, Les Impromptus opus 142 de Franz Schubert, La fille aux cheveux de l'Inde, Claude Debussy, De Forêt en nocturne et l'impromptu numéro 2 opus 31, et de Satie, Les Gymnopédies. Rachmaninov, l'immense compositeur et le pianiste qui était peut-être le plus grand pianiste du XXe siècle, faisait venir Albert Ferber chez lui, dans sa villa, pour l'écouter jouer. Le plus grand pianiste au monde faisait venir Ferber pour le plaisir de l'entendre jouer sur son piano. Ça vous donne l'idée du respect de Rachmaninov pour ce merveilleux pianiste. Je vous encourage à chercher toutes les traces sonores de Ferber, ce qui est un des trésors les mieux cachés de la musique enregistrée. À bientôt.
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